Bruckner devait, indirectement, à l'amitié de Wagner d'en être arrivé là. Les ennemis les plus acharnés de Wagner avaient, après sa mort, reporté sur Bruckner leur haine du compositeur de Tristan et Isolde. Parmi les plus violents, on trouvait Édouard Hanslick, professeur d'esthétique et d'histoire de la musique, ami de Brahms et critique musical le plus influent de Vienne. À l'origine plutôt favorable à Bruckner, il ne lui avait pas pardonné ensuite de s'être posé en défenseur de la conception wagnérienne de la musique, dont il raillait les bouts de motifs et les salves d'artillerie orchestrale. Hanslick ne pardonnait pas non plus à Bruckner d'être admiré par ses étudiants. Pas plus qu'il n'admettait qu'il se soit mis en tête d'enseigner à l'université l'harmonie et le contrepoint, bien qu'un décret impérial l'interdisait. Hanslick voyait dans cette obstination de Bruckner, l'autodidacte, une atteinte à sa dignité d'universitaire. Accessoirement, il reprochait aussi à Bruckner d'avoir refusé de courtiser sa nièce, qu'un charme particulier et à dire le vrai rébarbatif avait maintenu dans le célibat malgré un âge qui avançait. Comme on le constate, l'inimitié était farouche. La lutte pour l'obtention d'une chaire à l'université s'annonçait féroce. Hanslick, usant de toute son influence pour embarrer l'accès à Bruckner, mais celui-ci, porté par son bon sens paysan, argumenta ainsi. Si la musique n'est qu'un divertissement, qu'on la relègue aux écoles spéciales. Si elle est une des formes les plus hautes de la pensée, une intuition pure d'une profondeur incomparable, si Beethoven importe autant à l'humanité que Shakespeare, Michel-Ange ou Pascal, il ne faut pas que l'étude de l'harmonie et le contrepoint, grammaire de l'art musical, soit moins facilitée à l'étudiant des universités qu'à l'élève des conservatoires celle de la grammaire de la langue. Le ministre de l'Instruction publique finit par se pencher sur la question ainsi posée et malgré les articles au vitriol d'Hanslick dénonçant le cerveau de Bruckner obnubilé par l'encens, finit par créer la charge, certes bénévole, de lecteur de haute théorie musicale et qui fut par décret attribué à Bruckner. Petite satisfaction d'amour-propre pour celui-ci, mais qui ne faisait toujours pas jouer ses symphonies. Il faut dire qu'Hanslick s'y employait avec un zèle qui tenait de l'art consommé. Bruckner craignait tellement les sorties assassines d'Hanslick dans la presse viennoise qu'il adjurait les orchestres viennois de ne pas le jouer. Cette situation dura jusqu'en 1884 et jusqu'à la charge d'un jeune compositeur et critique musical, lui aussi, Hugo Wolf, qui attaqua violemment Brahms et défendit avec fougue Bruckner qui avait été par ailleurs son professeur. Cette querelle remit à la mémoire d'Arthur Nikisch, qui avait été nommé entre-temps chef d'orchestre de l'opéra de Leipzig, l'émotion qu'il avait ressentie en jouant la deuxième symphonie de l'organiste Bruckner. Il décida de programmer alors la septième, qu'il dirigea en effet le 30 décembre 1884. L'événement eut un retentissement inimaginable. La direction de Nikisch avait fait de Bruckner, qui avait alors 60 ans et était peu connu la veille, un des plus grands compositeurs du monde. La presse allemande était dithyrambique. Génie égal au Berlioz, au Liszt, au Wagner. Entre les œuvres dignes de continuer la lignée des symphonies beethoveniennes, la septième de Bruckner tient la première place. L'adagio ne saurait être comparé que pour la forme avec les œuvres les plus élevées de Beethoven. Bruckner n'eût-il composé que ce morceau, il prendrait rang parmi les immortels. On n'a jamais entendu un tel final. Enfin, parmi les hommes, un homme, une force de la nature.
Louis II de Bavière accepte la dédicace de la 7e symphonie et, du jour au lendemain, Bruckner passe de l'ombre à la lumière. Les plus grands chefs et les orchestres les plus prestigieux veulent le jouer, et pas seulement en Allemagne. Après Leipzig, c'est Munich, Dresde, Francfort, Karlsruhe, Hambourg, puis La Haye, Amsterdam et même New York. Partout, Bruckner triomphe, même à Vienne, où pourtant un seul résiste toujours à l'ivresse brucknerienne, Hans Lick, qui ne voit la musique de Bruckner qu'empoulée, torturée, maladive, délétère, et qui conclut « Bruckner compose comme un ivrogne ». Mais l'opinion d'Hans Lick est alors balayée. L'écrivain Paul Heyse, futur prix Nobel, lui écrit cette lettre émouvante. « Pour vous, délaissé et méconnu pendant de longues années, l'hommage de notre bonne ville de Munich n'est sans doute qu'un faible dédommagement. Vous savez que je suis de ceux qui sont tout ouïe et tout âme lorsqu'un des grands prêtres de la musique vient annoncer la parole nécessaire. Votre symphonie fait naître dans la salle l'espèce particulière de recueillement qui constitue l'atmosphère exclusive des suprêmes manifestations du génie. Et le triomphe est partout. Berlin acclame le Te Deum, Londres la 7e symphonie. En 1892, Hans Richter dirige à Berlin la création de la 8e et Hans Lick, présent, est hué par le public. Il tente bien une dernière salve en dénonçant cette invasion du drame wagnérien dans la symphonie. Mais il ne peut plus rien. Bruckner met alors en chantier sa 9e symphonie, avec le pressentiment qu'il ne pourra la mener à son terme. Alors il prie que la plume ne lui soit point ôtée avant que j'aie mis la dernière main à mon œuvre dernière. Et avec la foi profonde et naïve qui l'anime, avant même d'en écrire la première note, il inscrit sur la page de garde le nom du dédicataire, Dieu.

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1: Nous avons vu que Rosalie Léon décède en Allemagne, à Ems, une station thermale. Elle est enterrée au Lac Kerhuon au mois d'août 1886. Et à partir de ce moment-là, le prince russe, Pierre de Wittgenstein, s'enferme dans son château de Kerléon, et il a perdu complètement le goût de vivre. Et moins d'un an après Rosalie, le 19 août 1887, il s'éteignait seul dans son salon. Et c'est son intendant qui le découvrit au moment du repas, la tête sur les bras. Il s'était écroulé sur la table, il avait 56 ans. Son neveu, le prince Alexandre de Hohenlohe, était présent au château. Et aux obsèques, au Lac Kerhuon, la présence de son beau-frère, le prince de Hohenlohe, qui depuis octobre 1885 était gouverneur allemand d'Alsace-Lorraine, déclencha un incident grave le 24 août. Les cris de « Vive l'Alsace » furent lancés devant l'église et contre l'Allemagne. Je rappelle qu'on avait perdu l'Alsace et la Lorraine au cours de la guerre de 1870. Et le commandant de la troupe qui rendait les honneurs, car le prince Pierre était commandeur de la Légion d'honneur, refusa, après la cérémonie, le verre de bière que lui tendait la famille du prince. Le préfet fut informé de ces événements. L'agence Havas de Brest transmit la nouvelle à Paris, qui la diffusa dans le monde entier, un véritable incident diplomatique. Le prince Pierre de Seine de Wittgenstein reposait maintenant à quelques mètres de sa princesse. Son cercueil, plus tard, en 1892, sera transféré en Bavière. Et avant de conclure, il me paraît intéressant d'examiner le testament de Rosalie.

L'ouvrier, à l'époque, était de 30 à 40 francs par mois. Elle accorde aussi 25 000 francs or pour la construction de l'église du Relecq-Kerhuron. Quant à la valeur de son patrimoine, il est difficile à chiffrer. La propriété du Nivot, qui sera vendue en 1889, comportait le château, plusieurs fermes, des bois, un moulin, et s'étendait sur plus de 400 hectares. C'est M. Charles Chevillotte, armateur de Brest, qui en fera l'acquisition. Le domaine de Beaurepos, à la forêt, subira le même sort. Il comprenait le vieux manoir restauré, un chalet russe, plusieurs fermes et des terres sur plus de 100 hectares. Le domaine du Relecq-Kerhuron n'est pas décrit, mais il s'étend aussi sur 300 ou 400 hectares avec le château et plusieurs maisons. Et si l'on y ajoute de nombreuses maisons et terrains qu'elle possédait à Kerhuron et à Guipava, c'est assez considérable, sans parler de son hôtel particulier à Paris et de la villa de Nice. Ainsi s'achevait cette fabuleuse histoire de Rosalie Léon, qui, née d'une pauvre maison, était morte princesse milliardaire. Sa beauté légendaire, sa belle voix n'étaient pas les seuls arguments de sa réussite. Rosalie, sans aucun doute, était une femme intelligente qui a su se hisser au plus haut niveau des femmes du XIXe siècle. Une petite rue, en réalité une venelle, lui est attribuée au Relecq-Kerhuron et le prince russe est devenu un lieu-dit. Rosalie a su faire aimer sa Bretagne natale par son prince russe. Elle mérite, dans notre cœur et dans notre mémoire, une place de choix que personnellement je lui accorde sans hésiter. Mais je voudrais présenter un peu le testament. Il y a d'abord les testaments de Pierre et de Rosalie. Nous possédons un testament de Pierre de Seine de Wittgenstein qui est établi à Paris le 23 octobre 1869. Ce prince se montre soucieux du devenir de Rosalie Léon après son éventuel décès. Le testament précise, dans son article 6, qu'il lègue mon portrait qui se trouve dans mon appartement de Paris à Madame Rosalie Léon, ainsi que les chinoiseries, je pense qu'il doit parler de diverses personnels, de diverses porcelaines de Chine qui s'y trouvent. Plus loin, il demande à sa légataire universelle, sa sœur Marie, princesse de Hohenlohe, de payer à Madame Rosalie Léon, demeurant à Paris, une somme de 25 000 francs à l'ouverture de la succession, de 30 000 francs au 1er septembre 1870, lui remettre les actions de chemin de fer de l'Est qu'elle m'avait remises en dépôt et que j'avais engagées chez le banquier Gainsbourg, lui servir une rente viagère de 30 000 francs par an à partir du jour de ma mort, par semestre et d'avance. Mais le décès prématuré de Rosalie rendit caduque ce vœu de Pierre. Le testament de Rosalie, qui est daté du 5 juillet 1886, rédigé par Maître Rayard, notaire à Brest, fait du prince Seine de Wittgenstein son légataire universel. Ce testament montre la générosité de Rosalie pour sa famille et pour ses serviteurs. Il faut savoir qu'à cette époque, elle était propriétaire d'un grand domaine immobilier foncier. Pierre avait pour habitude de faire rédiger les actes notariés au seul nom de Rosalie Léon. C'est ainsi qu'elle dispose d'un hôtel particulier à Paris, d'une villa et de deux immeubles à Nice, le manoir du Nivot et des centaines d'hectares, le domaine de Beaurepos, le château de Kerhuron, de nombreux terrains et maisons à Guipava et Kerhuron, dont 11 maisons à Canfroute. Pierre, cependant, sera son héritier à sa mort. Et lorsque Pierre décède, il avait avant cela désigné sa sœur, Marie Hohenlohe, comme légataire universelle. C'est donc cette sœur qui gérera la succession. Le prince avait donné quelques précisions dans son testament du 23 octobre 1869. La sœur sera l'héritière en grande partie de son frère. Il y a cependant quelques surprises. Le prince avait beaucoup dépensé et avait des dettes, d'autant plus que les revenus de ses propriétés russes avaient diminué avec l'abolition du servage en 1864, abolition qu'il avait d'ailleurs approuvée. Son héritière va être amenée à vendre une partie des propriétés bretonnes, ça sera le cas du domaine du Nivot,
le 15 janvier 1889 avec une mise à prix de 150 000 francs et qui sera acquis pour 190 000 francs, on l'a vu, par M. Chevillotte, armateur de Brest. Le domaine de Beaurepaire suivra le même sort le 8 juin 1889 avec une mise à prix de 130 000 francs

0: Il sera acquis par M. Huon de Penanster. Ce manoir et l'isba seront incendiés par les Allemands en août 1944. Le château de Carléon et une partie des propriétés de ce domaine sera vendue en 1893 et c'est un entrepreneur brestois, M. Omnes, qui en fera l'acquisition. Plus tard, il le revendra au comte de Guérande, qui, 40 ans plus tard, le cédera au commandant de Coat-Parquet. Il se trouve que j'ai rencontré le fils de Coat-Parquet, qui est un ancien médecin militaire. Et ce château, partiellement détruit en 1944, ne sera pas restauré. Il sera cédé au tri des dommages de guerre aux religieuses du Carmel de Brest qui feront édifier un nouveau bâtiment sur l'emplacement du château. La propriété est actuellement occupée par l'association L'Arche pour l'hébergement de handicapés. Au moment de l'inauguration du Carmel, la mère supérieure aurait déclaré « Cette maison, qui a été élevée par la folie de l'amour humain, sera sanctifiée par la folie de l'amour divin. » La sœur du prince garda la propriété de Kerjulien, à l'ouest du château, pour sa fille, nièce de Pierre, Elisabeth d'Hohenlohe. En 1911, elle l'alléguera à son neveu, le comte de Schönborn-Weissenstein. Elle fut séquestrée pendant la guerre de 14-18 comme bien allemand, et ensuite revendue par les domaines. Quant aux biens de Pologne, de Lituanie et de Russie, ils n'eurent pas une fin heureuse pour la famille. Un oukase du tsar, Alexandre III, obligea les étrangers à vendre les biens héritiers sur son territoire. Comme la princesse Marie de Hohenlohe était devenue allemande, elle dut céder son bien en 1900. La légataire universelle de Pierre et sa fille, la princesse Élisabeth, honoreront cependant les vœux de Rosalie Léon en accordant 25 000 francs pour la construction de l'église de Rolet-Kéréon et en faisant construire la chapelle pour le tombeau de Rosalie en 1892. À noter que cette fille, Élisabeth, en remerciement de cette générosité, a été faite la marraine de la cloche majeure du carillon de l'église qu'elle avait elle-même offerte à l'église en 1902 et son neveu, le comte de Schönborn, en est le parrain. Voilà, ainsi s'achève cette belle histoire, un véritable conte de fées. Mais avant d'arrêter, je voudrais signaler que le samedi 8 avril, à 16h, rue Saint-Malo, dans la salle au coin de la rue, à Recouvrance, je présenterai une conférence sur la prostitution à Brest au XIXe siècle. Ça sera aussi le prochain sujet, vendredi prochain.
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2: Françoise Carsin, je voudrais que vous nous parliez d'un certain voyage en 1952. Vous étiez sur un bateau, un paquebot. Pourquoi ? Avec qui ?
3: Nous habitions avec mes parents, nous étions 4 enfants. Nous habitions à la Celle-Saint-Cloud, en région parisienne. Mes parents avaient l'idée de partir ailleurs, à l'aventure, mais ils ne savaient pas où. Papa pensait aller au Venezuela, puisqu'on installait, je crois que c'est un métro ou un tram, mais ils ne pouvaient pas y aller en famille. Donc, ils ont cherché une autre destination. Et un grand-oncle de mon père, qui rentrait de Tahiti, lui a dit « Si tu veux l'aventure, maintenant, c'est le Pacifique. Tahiti, la Nouvelle-Calédonie, les Nouvelles-Hébrides. » Donc, mes parents ont vidé tout ce qu'ils avaient. Ils ont tout liquidé. On a cassé les tirelires, vidé les caisses d'épargne. Et nous sommes partis tous les six. Mon frère aîné avait 12 ans. J'avais 8 ans. Martine, mon autre sœur, avait 4 ans et Dominique avait 3 mois. Nous avons pris le train à la gare Saint-Lazare, puis le train pour Marseille. Et à Marseille, nous avons embarqué sur un paquebot qui s'appelait le Chancho. C'était un bateau affrété, des messageries maritimes affrété à des Chinois. Donc à l'époque, c'était des cargos mixtes qui transportaient des marchandises et des passagers. Et on a eu une chance, c'est qu'à l'époque, sur ces bateaux, il y avait des cabines de 6 personnes. Les femmes étaient ensemble, les hommes étaient ensemble. Et comme nous étions 6, on avait réussi à avoir une cabine pour toute la famille. Donc de là, nous sommes partis. Nous avons fait 45 jours de mer. Et nous avons fait escale à Alger, Madère, Fort-de-France, Pointe-à-Pitre, Curaçao, le canal de Panama, et je m'en souviens très bien malgré mon âge, les câbles étaient tirés par des chevaux. Et ça a duré toute la journée, le temps que l'on passe toutes les écluses. Puis on les avait sur les Marquises, Tahiti. Et lorsque nous sommes arrivés aux Nouvelles-Hébrides, notre destination finale qui était la Nouvelle-Calédonie, une personne, je ne me souviens plus qui, a dit à mon père, « Voilà, on a appris que vous étiez électricien, on n'a pas d'électricien dans l'île, est-ce que vous ne voulez pas débarquer ? Il y a du travail pour vous. » Bon, il faut quand même savoir qu'il n'y avait pas non plus d'électricité. On s'éclairait soit avec des groupes électrogènes, soit avec des lampes à pétrole. Voilà. Voilà comment nous sommes arrivés aux Nouvelles-Hébrides en 1952.
2: Et alors, l'électricité ?
3: Alors donc, en arrivant, papa a trouvé du travail tout de suite. Il a monté son petit atelier. Il a fait l'électricité, alors il faisait sur les bateaux. Il y a eu une centrale qui s'est montée. Il faisait l'installation dans les maisons. À l'époque, j'en connaissais un rayon parce que j'ai passé beaucoup de jeudis dans son atelier à faire du rembobinage, puisqu'à l'époque, il n'y avait pas toutes les machines. Donc, j'avais du fil de cuivre et je faisais du rembobinage mon jeudi après-midi dans l'atelier de mon papa.
2: Vous vous rappelez de ce voyage, ces 42 jours. Comment vous avez vécu ce voyage ?
3: Le seul souvenir que j'ai, il y avait beaucoup, à bord, il y avait beaucoup d'Italiens et de Grecs et d'Allemands qui partaient pour l'Australie. Alors eux, ils voyageaient à ce qu'on appelait à l'époque les shelters, c'est-à-dire ils voyageaient en soute et dormaient dans des hamacs. Et je sais que mon frère, en arrivant après 45 jours de bateau, parlait couramment l'italien, il avait quelques mots de grec et tout, parce qu'il passait ses journées à les fouiner à droite et à gauche. Mais je ne me souviens pas beaucoup, je ne sais pas trop ce qu'on faisait. Je me souviens du passage de la ligne. À le passage de la ligne, donc il y avait le roi avec sa grande barbe, et puis ils avaient fait dans de la toile, ils avaient fait un petit bassin, et on jetait tout le monde dans le bassin, et on avait le droit, on était passé à la peinture, ou je sais pas, et on avait le droit à un diplôme du passage de la ligne.
2: Vous pouvez expliquer ce qu'est le passage de la ligne, c'est par rapport à l'équateur.
3: C'est l'équateur. On passe de l'hémisphère nord dans l'hémisphère sud. Et à l'époque, comme il n'y avait pas tous ces avions, on passait la ligne et on avait le droit à un beau diplôme. Maintenant, savoir où il est, j'en sais rien. Mais on a eu un beau diplôme du passage de l'hémisphère nord dans l'hémisphère sud.
2: Alors vous arrivez. Comment se passe cette arrivée ? Vous allez où ? Quelle maison ?
3: Alors, nous sommes arrivés. Alors, comme notre destination finale était la Nouvelle-Calédonie et que nous avons débarqué aux Nouvelles-Hébrides, nos bagages étaient en fond de cale. Donc, on a récupéré les bagages que plusieurs jours après. Il n'y a pas de quai. Donc, c'est un archipel et la baie de Port Vila est ouverte et les gros bateaux mouillent au milieu de la baie. Et là, il y a une pétrolette qui arrive avec des barges et les passagers débarquent, les bagages débarquent, tout débarque là. Et on débarque à ce qu'on appelle des wharfs, puisque ce sont des pays qui ont été très occupés pendant la guerre par les Américains. C'était des bases américaines, notamment pour ceux qui se battaient à Guadalcanal. Et donc, il y avait des wharfs. Moi, je ne sais pas comment on appelle ça en français, je suis tellement habituée à dire des wharfs. Voilà. Et donc, nous sommes allés dans le seul et unique hôtel de l'île, qui était l'hôtel Rossi. C'était un hôtel en bois. Et je me souviens, nous avions deux chambres avec des lits, des moustiquaires, et on avait une cuvette et un bureau. Et dans la cour, il y avait des douches pour tout le monde. Et alors, ce brave monsieur Rossi, qui était un Corse, comme son nom l'indique, que tout le monde craignait parce qu'il n'était pas très souriant, à heure fixe, passait dans les couloirs avec sa cloche, c'était l'heure du repas. Voilà, donc nous sommes arrivés, nous sommes restés 2 mois dans cet hôtel. Et nous, gamins, on a découvert ce que c'était que la liberté. On avait quitté la Selle-Saint-Cloud, on s'est retrouvés en brousse et au bord de mer, en toute liberté, on était pieds nus ou en sandalettes, on n'avait presque rien sur le dos. Et on courait dans les jardins, à droite, à gauche. Les portes ne se fermaient même pas. C'était vraiment extraordinaire.
2: On peut dire que vos parents, c'était des gens qui avaient le sens de l'aventure.
3: Je crois, oui. Je crois qu'ils avaient le sens de l'aventure parce qu'ils se sont très bien adaptés.
2: Ils ont changé au dernier moment de direction. Puisque
3: ils ont changé de direction. Mais bon, Nouméa était à 2 jours de bateau après.
2: Oui.
3: Et je crois qu'ils n'ont jamais regretté d'avoir débarqué à Port-Vila, parce que maman a tout de suite trouvé du travail, d'abord dans le seul et unique magasin français. Ce qu'il faut savoir, c'est que les Nouvelles Hébrides sont un ancien condominium franco-britannique. Alors, c'est-à-dire que là-bas, il y a des écoles françaises, des écoles anglaises. Administration française, administration anglaise et l'administration condominium. La poste est anglaise, les travaux publics sont français. La monnaie, il y a les francs NH, les francs néo-hébridés, et il y a le dollar australien. Alors dans les magasins, quand l'argent est à parité, il n'y a aucun problème. On paye en francs, on nous rend des shillings, ça se passe très bien. Quand ce n'est pas à parité, ils font un petit peu calculer. Et à ce moment-là, les commerçants mettent leur prix soit en dollars australiens, soit en francs NH. Enfin, tout le monde s'y retrouve. Alors, la seule chose qu'on n'a jamais su, on s'est toujours posé la question, est-ce que les chats sont français ou est-ce que les chiens sont anglais? Ça, on n'a jamais su. Par contre, il y avait la milice française et la milice anglaise. Mais tout ça s'entendait très bien.
2: La milice, c'est-à-dire?
3: Il y avait la gendarmerie française. Et au sein des gendarmes qui venaient de France, il y en avait 2 ou 3, il y avait sur place une milice. C'était ce qu'on appelait les miliciens qui faisaient le travail de ce que peut faire dans une mairie ou dans une gendarmerie un jeune gendarme. Donc, ils aidaient à la sécurité, ils aidaient au travail dans l'administration. Et donc, maman, elle a travaillé dans le magasin qui était magasin Lavoie à l'époque. Et après, elle est rentrée dans l'administration française et elle a été, pendant des années, la secrétaire du gouverneur. À cette époque, il y avait ce qu'on appelait le résident qui était le gouverneur. Il y avait un gouverneur français, un gouverneur anglais, bien sûr. Le français était Monsieur Pierre Antonios, c'est un nom qui a été très connu notamment de la Résistance, et qui était le mari de Madame de Gaulle Antonios, la nièce du général de Gaulle. Voilà. Donc c'était une personne, moi qui étais gamine, lui n'avait pas d'enfant, il était souvent seul, sa femme était en déplacement, qui m'a appris énormément de choses. J'ai fait de la plongée sous-marine, il m'a appris le ski nautique. Et lui faisait le tour des îles, puisque l'archipel des Nouvelles-Hébrides sont pas loin d'une centaine d'îles, dont les plus importantes dans le nord, il y a Espiritu Santo, un peu plus en sud, il y a Malicolo, et celle où nous habitions, c'est l'île de Vaté, qui est centrale, l'île administrative, et après il y a Eromango et Tana. C'est un archipel très attachant, très, très beau. C'est des paysages. Je ne sais plus quel est l'écrivain qui avait dit que les Nouvelles-Hébrides étaient un plat d'épinards posé sur la mer. C'est très vert, c'est de la brousse, c'est vraiment un pays très, très attachant. Et les indigènes sont des personnes très, très attachantes. Ah ouais, ils sont d'une gentillesse. Et alors, j'ai eu l'occasion, donc, avec M. Antonios, de faire les îles. Et il m'a emmenée dans des tribus où il ne voyait pas de blanc, où il voyait qu'il vivait encore à l'état sauvage, c'est-à-dire ce qu'on appelle le Nambas. Le Nambas, c'est les Tupéniens, les Fessalaires. Et les femmes ont ce qu'on appelle la grasskirt, c'est la jupe en herbe, ce qui est fait avec la fibre de Bourao. Bourao étant un arbre endémique aux Nouvelles-Hébrides.
2: Quelle religion ils avaient?
3: Alors, il y a les presbytériens, ce sont surtout les Britanniques. Il y a des presbytériens dans les îles qui avaient des missions, qui s'occupaient des indigènes, qui s'occupaient des écoles. Et puis, il y a les missions catholiques. Les missions catholiques sont très importantes.
2: Justement, vous avez été à l'école des sœurs.
3: Alors, moi, la première année, j'étais à l'école des sœurs. Et puis, il y avait une chose, c'est que maman était malade. C'était une grande asthmatique. Et c'est quand même un pays où il y a 99% de degrés hydrométriques. Nous avions une nounou à la maison qui s'appelait Zina. Et Zina est restée dans la famille pendant 25 ou 30 ans, je ne sais plus trop. Elle a eu des enfants qui étaient aussi nombreux que nous, puisque nous étions 6 enfants. On a été élevés ensemble et Zina, c'était notre nounou, notre maman numéro 2. Donc, quand maman partait, la petite restait, puisqu'après, j'ai eu 2 autres frères. Les petits restaient avec Zina et Martine et moi, nous étions en pension chez les religieuses, qui se trouvaient à 300 mètres de chez nous. Mais moi, j'aimais bien. Parce que la seule chose que j'aimais pas, c'était le manioc, parce que j'ai jamais supporté le manioc. Et la cuillère de... comment ça s'appelle, là, de poisson, là, qu'on nous donnait tous les jeudis matins, l'huile de foie de morue, que je n'aimais pas du tout. Mais sinon, c'était le paradis. Les religieux avaient, à quelques kilomètres de la ville, ils avaient une plantation. Donc, le jeudi, on partait sur la plantation, nous allions ramasser les fruits, on se baignait à la mer avec le curé, les sœurs, tout le monde se baignait, et c'était quand même extraordinaire.
2: Et comment était l'école elle-même ? Quelles études ? Vous avez fait des études ?
3: Alors, nous, l'école, après j'ai quitté donc, l'école des sœurs, je suis allée à l'école publique.
2: En quelle classe ?
3: Alors, l'école publique, j'ai dû y aller du... je crois que c'est CM2, certificat d'études, puisqu'à l'époque, c'était le certificat d'études. Et là, on allait juste le certificat d'études. Mais ce qu'on apprenait, c'était très complet, puisqu'on travaillait évidemment toutes les matières. On faisait du dessin, on faisait du chant. Obligation de se connaître par cœur la Marseillaise, mais aussi le Good Save the Queen. Puisque nous étions dans un condominium, il fallait connaître les deux. Et au certificat d'études, on nous faisait chanter les deux. Voilà. Et une fois qu'on a eu cet examen, il n'y avait plus rien. Donc, nous étions obligés de partir à l'école en Nouvelle-Calédonie. Alors, l'école là-bas était du 1er mars au 15 décembre. Puisque ce sont les saisons étant inversées, on rentrait pour l'été. Donc, il y avait un avion affrété à l'époque, c'était la TAI. Et quand il n'y avait pas d'avion, c'était l'aéronaval qui nous emmenait à l'école. Alors, tous les pensionnaires, garçons et filles des îles, partaient en pension, soit chez les sœurs, soit chez les curés à Nouméa. Moi, mes frères allaient donc chez les curés, moi, j'allais chez les sœurs. Et lorsqu'on partait, ça pleurait dans l'avion. C'était une tristesse, parce qu'on quittait un paradis et on se retrouvait entre 4 murs, avec silence dans les rangs et on ne parle pas.
2: Donc un internat.
3: Un internat. Je crois que j'ai pleuré toutes les larmes de mon corps dans cet internat. Et je m'étais jurée de jamais mettre mes enfants en pension.
2: Et combien de temps vous êtes restée jusqu'au bac ? Comment ça s'est passé ?
3: Alors moi, j'y suis restée jusqu'au bac. Et après, j'ai arrêté parce que j'ai eu de graves problèmes pulmonaires. J'ai été brûlée par le soleil. J'ai eu plusieurs problèmes. Il faut dire que là-bas... Dans les années 50-60, on n'avait pas ni ambre solaire, on n'avait pas de lunettes de soleil, ça n'existait pas.
2: Il y avait des casques.
3: Il n'y avait même pas... Non, on mettait des chapeaux de paille, ouais. Mais on n'avait même pas de pharmacie. Puis on ne se protégeait pas, puis on ne savait pas. Donc, on allait à l'école en short, en t-shirt, en sandalette, le week-end et même le soir, des fois même à la récréation, on allait se baigner à la mer. Donc, on ne se protégeait pas et... Et donc, j'ai eu le soleil. On partait, lorsqu'on partait en mer, on partait à 8h du matin, on rentrait à 5h du soir, mais on était dans l'eau de 8h du matin à 5h du soir. L'eau était à 30 degrés, on était là, et on se protégeait pas. Donc moi, une blonde aux yeux bleus, j'avais la peau qui partait en lambeaux le lundi, mardi, mercredi, jeudi, et puis le dimanche, on recommençait, et ainsi de suite. Et je me suis brûlée les poumons. Donc j'ai dû arrêter. Puis après, je suis retournée en Nouvelle-Calédonie pour travailler.
2: Quel travail ?
3: Alors, je suis d'abord rentrée dans un hôtel qui se trouve à Lansvata, qui s'appelle l'hôtel Lantana. Et là, j'étais réceptionniste. Et bon, les clients, c'était surtout des Australiens, des Néo-Zélandais. Et alors, dans cet hôtel, il y avait un avantage, c'est que le propriétaire... avait un bateau à fond plat. Et 2 à 3 fois par semaine, il allait sur un îlot qui se trouve à 12 kilomètres, qui s'appelle le phare Amédée. C'est un phare qui a été un des plus hauts phares, qui a été construit sous Napoléon, qui est tout boulonné. Et c'est un îlot magnifique. C'est une réserve naturelle où les poissons viennent vous manger dans la main. Et donc, en tant que secrétaire, j'allais à peu près 3 fois par semaine sur l'îlot, donc ce n'était pas désagréable du tout.
2: Sinon, j'aimerais savoir un peu le climat. Bon, je sais que vous m'avez parlé de tremblements de terre. Il y a eu une inondation aussi. Hein.
3: Alors, nous avions... les Nouvelles-Hébrides sont des îles volcaniques. Donc, il y a beaucoup de corail, de sable, de sable noir... Et il y a des volcans en activité, il y a le volcan de Tana, j'ai eu l'occasion de faire plusieurs fois l'ascension, le Lopévi, le volcan d'Ambrime, et il y en a d'autres dans les îles qui sont tout à fait au nord, dans les Banks et les Torrèzes. Donc ces volcans sont en activité, et il y a également des volcans sous-marins, et la terre tremble pour ainsi dire tous les jours. Alors on a eu des secousses plus ou moins fortes, des forces 6, des forces 7, la terre s'est parfois ouverte, mais on s'y habitue pas. Alors, l'impression est bizarre parce que, vous soyez à table ou dehors, subitement, tout devient calme. Il n'y a plus un bruit, on n'entend plus un oiseau, rien. Et il y a un grondement, comme si le métro passait sous la maison. Et puis là, ça se met à bouger dans tous les sens. Alors, il y a une secousse, deux secousses, une plus forte. Et on attend toujours la réplique. Alors, les maisons là-bas, majoritairement, sont surpilotis. C'était des maisons en bois, ce qu'on appelait la maison coloniale en bois. Et donc, la maison surpilotis, elle aussi, d'un côté et de l'autre. Alors, on avait également des caisses à eau à l'extérieur, puisqu'on n'avait pas de l'eau courante. On avait des grosses caisses à eau et on voyait l'eau qui débordait des caisses à eau. Et comme nous avions surtout au départ des frigidaires à pétrole, dès que ça tremblait, il fallait se précipiter sur le frigidaire pour l'empêcher de tomber, parce que ça pouvait mettre le feu à la maison. Mais on a eu de très très bonnes secousses, on a eu des secousses très fortes, et généralement, on partait dans le jardin, on se mettait dans le jardin ou dans l'encadrement d'une porte, c'est souvent là qu'il faut se mettre, on s'y habitue.
2: Pourquoi dans l'encadrement d'une porte ?
3: On nous a toujours dit que dans une maison, c'était l'endroit qui était le plus solide. Donc, il y a une année où la terre a tremblé pendant 48 heures sans arrêt, sans arrêt, sans arrêt. Et la Nouvelle-Calédonie avait envoyé un bateau pour évacuer les gens. Mais les gens n'ont pas voulu partir. Ils ont dit non, on reste. Puis ça se calme. Et là, comme je m'intéresse toujours à ce pays, bien qu'étant en Bretagne, ils en ont eu un de force 7 il y a la semaine dernière encore. Ah, ça tremble tout le temps.
2: Et l'inondation, j'ai entendu parler d'une inondation.
3: Alors souvent, quand les tremblements de terre sont très forts, il y a des raz-de-marée. Et la baie de Port-Vila, n'étant pas fermée, l'eau rentre. C'est-à-dire qu'il se passe un phénomène de plusieurs marées en l'espace d'une heure ou deux. La mer monte et descend, n'est-ce pas ? Et comme beaucoup d'habitations sont en bordure de mer et que la ville de Port-Vila est quand même une colline, les gens qui sont en bord de mer prennent leurs affaires et montent sur la colline et attendent que ça se passe. Mais alors, ce qui était moins amusant, parce que les indigènes qui venaient travailler sur Port-Vila venaient de l'îlot qui était en face, traversaient en pirogue pour venir travailler le matin. Et souvent, ils étaient pris dans cette marée et ils ne pouvaient rien faire. Les pirogues avançaient, reculaient. Et pour eux, ce n'était pas une partie de plaisir. Par contre, on a eu des inondations au moment des cyclones. On avait régulièrement, tous les ans, des cyclones. Là aussi, ce n'est pas marrant.
2: C'est un cyclone ? Comment ça se passe ?
3: Alors, un cyclone, c'est un peu comme une tempête en Bretagne. On sent, d'abord, souvent, il fait très chaud, très lourd. C'est un peu orageux, et puis on sent la pression atmosphérique ou qui baisse ou qui monte, je n'ai jamais trop su. Et puis le temps change complètement, et les gens le savent, on suit avec les baromètres, et alors à ce moment-là, on commence à scotcher toutes les portes vitrées, toutes les fenêtres, on ferme ce qu'on peut. Bon, il y en a qui sont plus ou moins forts, d'autres pas. Nous en avons eu un en 1962. Ils ont estimé que les vents étaient à plus de 300 km/h. Les appareils à 200 km/h, la météo ont explosé. Il n'y avait plus rien. Plus rien, plus rien. Mon père m'a dit, moi j'ai fait la guerre. Et il m'a dit, j'ai l'impression qu'il y a eu un bombardement. Même les maisons neuves qui n'avaient jamais été habitées, plus de toit. Nous n'avions plus de toit non plus. Et là aussi, il y a une solidarité qui se passe entre les gens de l'île. On s'aide, on est allé habiter chez des amis et ainsi de suite. Mais on perd beaucoup de choses. On perd beaucoup de ses souvenirs. On perd les albums photos, on perd des jouets d'enfants, on perd beaucoup de choses dans les cyclones.
2: Françoise Carsa, aujourd'hui, vous retournez bientôt par là-bas.
3: Oui.
2: C'est très très différent de l'époque où vous étiez enfant. Qu'est-ce qui a changé sur le plan politique ?
3: Alors, sur les Nouvelles-Hébrides, déjà les Nouvelles-Hébrides sont indépendantes depuis 1981. Ça s'appelle le Vanuatu. Ce qui a changé, lorsqu'il y avait le condominium, il y avait des hôpitaux français, des écoles françaises, le personnel travaillait pour les Français, pour les Anglais, les indigènes. Nous avions donc Zina, son mari et ses enfants avaient une petite maison dans notre jardin et tout le monde, tous les habitants, c'était comme ça. Les maris travaillaient comme plantons, comme jardiniers. Et les femmes travaillaient dans les maisons des Européens. Et lorsqu'il y a eu donc cette indépendance, tous ces gens-là se sont retrouvés sans travail. L'hôpital français est donc devenu indépendant. Nous, on allait se faire soigner, c'était des médecins militaires et des religieuses. Après, les indigènes ont mis des médecins indigènes. Qui ont eu une formation au Fidji. On faisait un chirurgien en moins d'un an. Donc, si on avait quelque chose de grave, il fallait être évacué sur la Nouvelle-Calédonie. À l'heure actuelle, c'est un peu mieux. Il n'y a plus qu'un seul hôpital, mais si vous allez vous faire soigner, il faut payer. Si vos enfants vont à l'école, il faut payer. C'est plus du tout pareil. Alors, une famille indigène qui aura 5-6 enfants, il n'y en aura qu'un qui fera ses études, parce que la famille n'a pas les moyens. Il y a eu un peu de délinquance, parce que on a apporté une civilisation, ça a beaucoup de bons, mais ça a aussi des mauvais côtés, c'est-à-dire qu'on amène des besoins qu'on n'a pas besoin. Les jeunes veulent le téléphone, ils veulent une radiocassette, veulent des choses comme ça. Comme ils n'ont pas beaucoup de travail, il y a maintenant de la délinquance un peu comme partout. Mais j'y suis retournée il y a 4 ans, 5 ans, je vais peut-être y aller cette fois-ci. Les indigènes n'ont pas changé. Ils sont toujours d'une gentillesse. C'est un peuple gentil, c'est un peuple souriant, c'est un peuple gai. J'ai été, quand j'avais quitté l'école en Nouvelle-Calédonie, j'ai été institutrice. J'avais suivi les stages des instituteurs. J'ai été institutrice dans une école de brousse. Et là, on leur apprend une chanson. Vous apprenez n'importe laquelle, à Clairefontaine, par exemple. 3 jours après, ils le chantent différemment à plusieurs voix. Et c'est magnifique. Ils ont des voix extraordinaires. Si bien qu'il y a eu un médecin militaire qui était en Nouvelle-Calédonie, qui était aux Nouvelles-Hébrides, qui s'appelait le docteur Bourget, qui a monté une chorale avec les indigènes. Ils se sont produits en Australie, un peu partout. Ils ont une voix. Et il a monté une chorale également en Nouvelle-Calédonie. Mais les indigènes des Nouvelles-Hébrides ont une voix extraordinaire. Ils ont le sens du chant, du rythme.
2: Et de la mélodie. La population fait combien ? Ils sont combien ?
3: Je pense que maintenant, ils doivent être à peu près 200 000 dans tout l'archipel. Du temps des Nouvelles-Hébrides, il y avait à peu près 180 000, je pense, indigènes. Je ne suis plus très sûre. Et il y avait à peu près 1500 Européens. Et puis après, il y a eu... C'est tellement mélangé. Les peuples sont tellement mélangés là-bas. Lorsque j'étais enfant, il y avait beaucoup de Vietnamiens, parce que ces Vietnamiens étaient venus travailler, c'était des travailleurs qui étaient venus, et ils ont demandé, je crois que c'est en 66, je ne sais plus en quelle année c'était, on demandait, les vieux, comme on dit, on demandait à rentrer chez eux, à aller mourir chez eux. Donc, l'administration avait affrété un bateau qui est venu du Vietnam, où ont embarqué tous les anciens, et les jeunes n'ont pas voulu repartir, et ils sont repartis chez eux, au Vietnam. Mais je crois qu'ils n'ont pas été très très heureux là-bas après. C'était une autre vie très difficile. Ils avaient emmené des machines à coudre, des bicyclettes. Je crois qu'on leur a tout confisqué à l'arrivée. Donc on y trouve des Tahitiens, des Wallisiens, des Calédoniens, des Indonésiens. Donc c'est un peuple très mélangé. Moi je vois à l'école, nous étions 2-3 blancs entre guillemets. Et mes meilleurs amis étaient des indigènes, étaient noirs. J'avais une amie qui est toujours ma meilleure amie, qui est la fille d'un grand chef d'une tribu. Et j'avais un très bon ami qui a été premier ministre, Maxime, qui s'appelait Maxime aussi, Maxime Carlo, qui un jour me dit « Oh Françoise, il faut que je te présente au président ». Alors, il me présente au président de la République. Et je lui dis « Je vous présente Françoise Dodane ». Une amie d'enfance, nous avons passé le certificat d'études. Alors, comme je lui ai dit, mais oui, Maxime. Moi, après, je suis partie passer mon bac. Toi, tu es restée, mais toi, tu es Premier ministre maintenant, et pas moi.
2: Françoise Carsin, nous allons arrêter l'émission maintenant et nous allons nous revoir dans quelques temps, car vous êtes vraiment passionnante.
3: Merci beaucoup, Maxime.
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0: Bonjour et bienvenue à toutes et à tous dans votre nouvelle émission Enquête d'Histoire. Je suis Pauline Huon, docteur en histoire, et je vous invite à partager avec moi une heure autour d'un sujet en lien avec l'histoire locale, finistérienne ou bretonne. Aujourd'hui, nous allons lever le voile sur une découverte originale, celle d'un sarcophage d'époque romaine appartenant à un chien de chasse, découvert près de chez nous, à Plouarzel. Pour nous éclairer sur ce sujet, notre invité sera Jean-Yves Éveillard, maître de conférence à l'UBO, que nous interviewerons en fin d'émission. Mais avant cela, intéressons-nous aux chiens en général et à la chasse, afin de nous faire une idée de leur perception chez les anciens Romains.
1: Pourquoi le chien est-il un gardien si fidèle ? Que signifie

0: Incroyable dans la quête du gibier, son ardeur à la chasse, comment expliquer cela autrement qu'en disant que le chien a été engendré pour le service de l'homme ?
1: C'est en ces termes que Cicéron parle des chiens et de leurs qualités nombreuses. Le chien est un animal familier par excellence. Il constitue, avec les membres de la maisonnée, parents, enfants, esclaves, la familia romana. En effet, la quasi-totalité des foyers romains, à la ville ou à la campagne, même les foyers les plus pauvres, possèdent un chien avec qui ils tissent des liens affectifs forts. Le chien domestiqué remplit trois fonctions principales. Il est le chien de garde, le chien de chasse ou simplement un animal de compagnie sans utilité particulière. Un petit chien de luxe comme le qualifie Lucrèce avec un certain mépris. Le chien de garde est un élément essentiel de la domus. En ville, il accompagne souvent le portier et assure la sécurité de la maison. Il empêche l'entrée aux personnes mal intentionnées qui tenteraient de s'introduire dans la domus. La ville de Rome passe pour être particulièrement dangereuse, notamment la nuit, où la population noctambule, composée de brigands, mais aussi de troupes de jeunes gens de bonne famille, qui, pour s'amuser et sous couvert d'anonymat, tentent de s'introduire à l'intérieur des maisons. Les chiens de garde bloquent aussi l'accès aux amants, qui, à la nuit tombée, tentent, par plusieurs stratagèmes, d'échapper à leur vigilance pour aller retrouver leur belle. Nombreux poètes de l'époque augustéenne s'en font l'écho. Le poète Ovide, dans une de ses élégies, s'adresse aux maris en les invitant à comprendre pourquoi les chiens aboient dans le silence de la nuit. Et Tibulle avoue d'ailleurs au mari de sa maîtresse « C'est moi qui, toute la nuit, ai eu ta chienne sur le dos ». Ces hommes ne connaissent probablement pas le remède teinté de magie que livre Pline l'Ancien pour empêcher les chiens d'aboyer. Le naturaliste conseille de placer dans sa chaussure une langue de chien sous le gros orteil. Le chien a un caractère dissuasif, il est là pour intimider. Aussi, la préférence va aux gros chiens d'apparence menaçante, et notamment aux molosses originaires d'Épire, race de chiens aujourd'hui disparue mais dont le nom est resté dans le langage courant. Les molosses étaient donc de grands chiens au museau allongé et aux longues oreilles dressées. En plus du chien réel, certains propriétaires décorent l'entrée de leur maison avec d'imposants chiens en mosaïque, représentés prêts à bondir et gueule ouverte. La célèbre mosaïque de molosses découverte à Pompéi dans la maison du poète tragique, avec son inscription « Cave canem », attention aux chiens, en est un bon exemple. Les chiens de garde étaient aussi incontournables à la campagne et veillaient, selon Columel, sur le domaine agricole. La maison, les cultures, les habitants de la maison et les bestiaux. L'agronome propose une description de ce à quoi devait ressembler le chien de ferme.
0: On estime plus un chien de taille moyenne qu'un chien long ou court. Il doit avoir la tête si forte qu'elle paraisse la principale partie de son corps. Les oreilles renversées et pendantes, les yeux noirs ou verdâtres, et d'une lumière éclatante, la poitrine ample et velue, les épaules larges, les jambes épaisses et couvertes d'un poil hérissé, la queue courte, les doigts des pattes et les ongles très développés. C'est Columel.
1: Qu'il soit à la ville ou à la campagne, le chien de garde semble en général bien traité et bien nourri. Il est admis dans le triclinium, la salle à manger des Romains, il lui est permis de boulotter les restes. Plusieurs auteurs mentionnent également le plaisir qu'ils ont à jouer avec.

0: Mirza !
1: Outre le chien de garde, les anciens affectionnaient aussi les petits chiens, appelés catulis. Ces chiens étaient sans utilité particulière, à part celle d'être affectueux, caressants comme le signale Martial. Ils étaient les compagnons favoris des enfants, mais aussi des adultes, qui, d'après les sources, se montraient particulièrement gâteux envers eux. Il s'agit généralement de petites chiennes, au caractère souvent plus doux que les mâles. Dans le roman satirique de Pétrone, la franchie extravagante Trimalchione et sa famille possèdent chacun leur petite chienne favorite. Trimalchione aimait d'ailleurs le souhait qu'elle soit représentée sur son tombeau, au pied de sa statue, afin qu'elle continue de lui tenir compagnie dans l'au-delà. On retrouve le même souhait chez sa femme Fortunata, tandis que Crésus, l'esclave favori et amant de Trimalchione, s'amuse à emmailloter comme un bébé sa petite chienne répondant au doux nom de Perle. Martial se moque à plusieurs reprises des maîtres complètement gaga de leurs petits chiens, et notamment un certain Malchion, qu'il décrit au milieu de ses chiennes qu'il gave de boyaux doigts. Martial se moque, mais il possédait lui aussi un petit chien de compagnie qu'il parfumait pour en couvrir l'odeur. Si Martial parfume son chien, la maîtresse du poète Properce, elle, se pavane dans les rues de Rome entourée de ses molosses parés de colliers précieux. Les petits chiens de compagnie étaient donc chéris, parés, maquillés et gavés de mets luxueux. Cette folie autour des chiens ne semble pas être l'apanage des seuls aristocrates du 1er siècle, puisqu'Ambroise de Milan nous apprend que certaines personnes dressent des généalogies de leurs chiens et organisent même des fêtes pour leur anniversaire. Les influenceurs canins qui inondent aujourd'hui les réseaux sociaux n'ont donc rien inventé. En plus du chien de garde et du petit chien favori, certains Romains possédaient également une meute de chiens de chasse. Voici le portrait qu'en dresse Ovide.
2: Et les chiens, par où commencer leur éloge ? Ils ont une audace vertigineuse, la sagacité pour la chasse et la force pour la poursuite. Tantôt, ils cherchent les traces en baissant le museau et lancent la bête sauvage en aboyant ou la harcèlent en appelant leur maître. Si elle échappe au coup des armes convergentes, le chien la pourchasse à travers monts et plaines, partout.
1: Dans les traités cynégétiques, les auteurs mentionnent de nombreux chiens propices pour la chasse. Chaque race possède ses qualités propres. Pour la chasse au lièvre, pratiquée par tous les campagnards, il convient de choisir un chien rapide, tel que le lévrier gaulois, que les auteurs décrivent comme plus rapide qu'une flèche, mais dont l'inconvénient est de faire fuir le gibier en raison de ses forts aboiements. Les chiens celtes étaient vantés pour leur férocité, les chiens bretons pour leur rapidité et pour leurs dents capables, nous dit Claudien, de briser la nuque d'un jeune taureau. Les chiens originaires de Grèce, notamment les chiens spartiates ou crétois, passaient pour être d'excellents pisteurs. Gratius mentionne aussi les chiens d'Étrurie, qui, malgré leur apparence peu flatteuse, se révélaient avoir un flair hors pair. Il existait de véritables élevages de chiens de chasse, où une attention accrue était portée au développement des chiots. Aussi, afin d'éviter de fatiguer la mère et que les chiots ne soient trop chétifs, une sélection était souvent opérée parmi la portée pour ne garder que les chiens les plus vaillants. Dans son traité cynégétique, Némésien décrit une méthode de sélection plus que surprenante. Il invite l'éleveur à tracer au sol un cercle de flammes et de se placer au centre avec les chiots. Alors, dit-il,
2: la mère indiquera ce que vaut la descendance en sauvant, au gré de son instinct, du péril qui les épouvante les petits qui le méritent. Il poursuit, à peine a-t-elle vu sa portée cernée par les flammes qu'instantanément, franchissant la barrière de feu encerclant la place, elle en saisit un premier dans ses mâchoires et l'emporte dans son chenil, puis un autre encore. Ainsi, la mère, en pleine connaissance de cause, sépare des autres les meilleurs de ses rejetons pour son amour de la perfection.
1: Pour les dresser, on les habitue progressivement à rester attachés. Et on les entraîne à poursuivre une proie en faisant courir devant eux un vieux lièvre fatigué, afin que les chiots puissent l'attraper facilement. Progressivement, on remplace le vieux lièvre par un lièvre plus vigoureux. L'éleveur s'attache également à inculquer aux chiens la fierté d'avoir accompli un exploit. Pour Sénèque, le bon maître ne multiplie pas avec eux les menaces, car ainsi il brisera leur ardeur et toutes leurs qualités natives seront annulées par un affolement des bêtes abâtardies. Il ne leur laisse pas non plus la liberté de vagabonder et de s'en aller au hasard dans toutes les directions. Le philosophe propose donc une méthode d'éducation alliant douceur et fermeté. L'attachement des propriétaires des chiens de chasse s'observe également par les différents soins dispensés. Le chien de chasse qui parcourt la forêt est souvent infesté par des parasites, tels que les tiques, et le maître doit alors lutter contre ces invasions. Si Némésien conseille de retirer les tiques avec un couteau chauffé à blanc, puis de nettoyer à l'alcool ou avec du vinaigre mélangé dans de l'huile d'olive, la solution préconisée par Gratius est beaucoup plus radicale, puisqu'il préconise de sacrifier le premier chien contaminé et de badigeonner les autres d'un curieux mélange de bitume délayé dans du vin aromatisé avec de la poix et de l'huile. La maladie la plus grave qui puisse frapper le chien est la rage, que les anciens attribuent soit à un échauffement du chien, à la pestilence de l'air ou au manque d'eau, mais aucunement aux morsures des animaux sauvages. Contrairement à ce que l'on pourrait penser, il n'est pas conseillé d'abattre le chien enragé, mais au contraire de le soigner par tous les moyens, et notamment les plus coûteux, ce qui prouve la tendresse et le dévouement du maître à l'égard de ses chiens. Les remèdes proposés sont très nombreux. Némésien recommande un breuvage à base de castoréum, de poudre d'ivoire broyée et de lait que l'on fait ingérer au chien malade à l'aide d'un entonnoir placé dans la gorge, tandis que Gratius conseille de faire une saignée au chien et d'y saupoudrer du sel et de l'huile. Si les remèdes administrés n'ont pas l'effet escompté, il reste le recours au divin. Les propriétaires de chiens enragés sont alors invités à conduire leurs bêtes à la grotte de Vulcain, où ils doivent prononcer des prières et brûler de l'encens sur l'autel du dieu, en répétant 3 fois l'opération. Pour soigner une personne mordue par un chien enragé, Pline l'Ancien indique qu'il faut noyer les petits chiens du même sexe que celui qui a mordu et manger leur foie crue.

Après avoir parlé des chiens, demandons-nous maintenant comment les anciens percevaient-ils la chasse. Par chasse, nous entendons bien sûr la traque du gibier pratiquée dans la nature sauvage, activité privée semblable à celle que pratiquaient de nombreux propriétaires terriens, et non pas les venationes, chasse-spectacle organisée dans l'arène par les imperatores ou les empereurs rivalisant d'audace pour offrir au peuple le plus beau spectacle de la nature sauvage, c'est-à-dire celui où serait massacré le plus d'animaux sauvages. Ces mises en scène en milieu urbain tentaient de reproduire des paysages forestiers ou exotiques. Les témoignages littéraires indiquent que les venationes organisées par Titus pour l'inauguration du Colisée en 80 après Jésus-Christ et celles de Trajan à l'occasion de son triomphe sur les Daces en 108 et 109 après Jésus-Christ étaient parmi les plus fameuses. Ainsi, Titus organisa 100 jours de fête, au cours desquels furent tués 9000 animaux domestiques et sauvages, et Trajan offrit au peuple 120 jours de festivités, au cours desquels furent tués 11 000 bêtes sauvages. C'est alors la recherche de l'exotisme, de l'inédit qui caractérisait les chasses romaines du Colisée. L'empereur manifestait ainsi aux yeux de son peuple sa maîtrise de l'univers et la soumission des provinces les plus reculées. Au premier temps de Rome, la chasse apparaît comme l'apanage de la jeunesse et possède un rôle identitaire. Lorsque Tite Live imagine la jeunesse de Rémus et Romulus, il les dépeint chassant dans les forêts à la tête d'une bande de jeunes hommes. Au début de la République, la chasse était cantonnée dans un rôle secondaire. L'aristocratie civique de Rome tirait son identité de l'exercice des magistratures et ne pouvait donc pas pratiquer la chasse avec assiduité. Jusqu'au IIe siècle avant Jésus-Christ, alors que les Romains étaient des soldats paysans occupés à faire la guerre avec leurs voisins pour agrandir leur territoire en Italie, la chasse était une activité essentiellement utilitaire et non une occupation de détente. Les Romains privilégiaient la guerre ou l'exercice des magistratures. L'historien Polybe s'étonne notamment du comportement du jeune Scipion Émilien qui, au lieu de se distinguer au forum par l'art oratoire, rompt avec la tradition romaine et préfère exprimer sa virtus par la chasse. À la fin des guerres civiles qui émaillèrent le dernier siècle de la République romaine, une fois la paix retrouvée, les aristocrates devenus de grands propriétaires terriens, grâce entre autres aux butins amassés lors des conquêtes militaires, purent redécouvrir les joies de la chasse en plein air et à la pratiquer pour le plaisir. Ainsi, à l'instar des Grecs et des Orientaux, les aristocrates romains se mirent à apprécier la chasse et l'érigèrent au rang de loisir. Pline le Jeune indique que lorsqu'il est dans sa villa en Toscane, il exerce son esprit par l'étude et son corps par la chasse. La chasse lui semble être le passe-temps obligé de son milieu, bien qu'il ne soit pas lui-même un sportif aguerri. Il se moque notamment de ses prises et indique qu'il se contente de rester près des filets, dans lesquels ses rabatteurs font pousser les sangliers, tout en composant ses œuvres sur des tablettes. Cependant, la chasse n'apparaît pas encore comme un loisir de classe comme ce sera le cas à partir de l'époque médiévale. À la campagne, tout le monde chassait, pas plus les aristocrates que les autres. Du côté des empereurs, la chasse fut surtout pratiquée au cours de leur jeunesse, mais peu pendant leur règne, en dehors de certaines occasions fournies à la faveur des expéditions militaires. Seul Adrien est dépeint comme un empereur chasseur. Pour l'historien Christophe Badel, c'est sans doute dans la deuxième moitié du IVe siècle lorsque la fusion des élites romaines et germaniques engendra un nouveau modèle nobiliaire, que la chasse acquit une honorabilité supérieure et devint véritablement un marqueur social. La chasse, pratiquée en pleine nature, avait plusieurs fonctions. Elle était tout d'abord un moyen de protéger les troupeaux ou les cultures contre les bêtes nuisibles. Elle était aussi une source de subsistance pour le simple paysan et un moyen de se procurer des peaux et des fourrures pour la confection des vêtements. C'était également pour l'aristocrate un moyen de proposer à sa table des mets sortant de l'ordinaire. Le cuisinier Apicius propose quantité de recettes pour sublimer le gibier. La chasse pouvait également être pratiquée comme un simple loisir sportif et récréatif. Pour Horace, il s'agit d'un exercice traditionnel pour les hommes. La chasse participait à la formation du caractère et à la préparation physique du citoyen. C'est pourquoi elle était intégrée à la formation et l'éducation de la jeunesse romaine et ne s'opposait plus à l'apprentissage jugé supérieur du forum. La pratique de la course à pied concourait à l'entraînement physique qui constituait l'un des avantages essentiels de la chasse. Le bon chasseur se devait de rivaliser de vitesse avec le chien. Dans son art de la chasse, Xénophon écrit qu'elle procure la santé du corps, une vue et une ouïe meilleures et retarde la venue de l'âge. Pline le Jeune, enfin,
insiste sur l'effort, l'intrépidité et l'audace, le flair, la célérité, la force et l'art de déjouer les ruses, sans oublier le respect des dieux, la pietas. La chasse permet ainsi d'exercer le corps et d'affirmer sa virilité, sa bravoure, son courage, mais aussi son intelligence et son adresse. Pour cette raison, la chasse est conçue comme une préparation à la guerre. Cicéron en fait aussi un remède à la paresse, à la nonchalance et à la débauche. La chasse est alors porteuse de valeurs que se doit de posséder l'homme romain. Mais que chasse-t-on alors ? La chasse au lièvre semble être la plus courante. Elle se pratique avec un seul chien ou une meute de chiens tenus en laisse et nécessite une bonne résistance à la fatigue. La méthode de chasse consiste à diriger les animaux affolés vers des filets tendus pour ne pas laisser échapper leur proie. La chasse la plus prestigieuse est la chasse au sanglier, car réputée la plus dangereuse. La chasse consistait à poursuivre le sanglier à l'aide des chiens, à le rabattre dans des filets, puis à l'abattre à l'épieu. La brutalité du sanglier, couplée à la difficulté de le mettre à mort, en font le gibier noble par excellence. Enfin, la chasse décrite comme la moins passionnante par les anciens est la chasse au cerf. L'animal passe pour un symbole de timidité et de lâcheté, car il fuit devant ses poursuivants, ce qui rendait sa traque laborieuse. En général, le cerf se chassait à pied, plus rarement à cheval, à l'aide de filets et d'épouvantails, et parfois de pièges. Elle pouvait aussi se faire grâce à la méthode de l'appel, pratiquée au début de l'automne pendant la période de rute. Un cerf était alors dressé pour bramer et ainsi rameuter d'autres congénères. Les auteurs mentionnent également la technique du lasso qui s'accroche facilement au bois du cerf. Si les sources littéraires nous mentionnent principalement la chasse aux lièvres, aux sangliers et aux cerfs, l'archéologie permet de nous faire une idée plus précise de ce qui était chassé en Gaule. Sébastien Lepetz, qui

0: l'oiseau, tandis que la main silencieuse allonge le roseau.
1: Cette chasse passe pour être la plus minutieuse. Les restes osseux découverts en contexte archéologique montrent que les anciens chassaient des espèces variées. Des oiseaux encore chassés aujourd'hui, tels que le canard sauvage, la perdrix ou la bécasse. D'autres qui ne font plus partie de nos régimes alimentaires modernes, comme le corbeau, le chouka, la grue ou la cigogne, ou encore le goéland ou la mouette au goût très prononcé. Sébastien Lepetz mentionne aussi la chasse aux sangliers et aux cerfs et a également relevé la chasse ponctuelle d'autres gibiers à poil dont la traque n'était pas motivée par la consommation de viande. On compte ainsi quelques renards et blaireaux dont on peut interpréter la chasse comme une volonté de préserver les cultures. La chasse se faisait donc au moyen de filets en lin, fibre reconnue pour sa solidité, tendu préalablement pour circonscrire le terrain de chasse et éviter ainsi que le gibier ne se disperse. Afin de les amener facilement jusqu'au filet, ces derniers étaient agrémentés de plumes de différentes couleurs qui s'agitaient au vent et attiraient ainsi les animaux. Lorsque les chiens étaient en meute, c'est la diversité des races qui était de mise, puisque comme nous l'avons vu précédemment, chaque race possédait un talent particulier. Selon la coutume gauloise, le meilleur meneur de meute était le chien-loup, issu du croisement d'une chienne et d'un loup. Selon Pline l'Ancien, il existait même en Inde des chiens-tigres, race présentée comme supérieure à toutes les autres. Mais il s'agit vraisemblablement d'une légende. Les chiens possédaient un équipement particulier. Des colliers doux et larges afin de ne pas froisser leurs poils, des laisses, souvent très longues et liées par paires pour coupler les chiens de chasse, des sous-ventrières à courroies larges pour éviter de frotter les flancs du chien. Afin de se protéger des plus gros gibiers, le chien pouvait aussi porter un manteau protecteur et un collier en cuir épais, agrémenté de pointes de fer saillantes. Les chasseurs portaient également une tenue spécifique pour se protéger. Une tenue courte permettant une liberté de mouvement, des jambières et un bonnet. Parmi les armes employées par les chasseurs, nous pouvons citer la fronde pour lancer des pierres, l'arc, emblème de la déesse chasseresse Diane, le javelot, arme de jet par excellence, l'épieu, muni d'une longue et large tête de fer en forme de losange, la lance, employée lors de la poursuite de bêtes sauvages à cheval, et le coutelas que le chasseur portait à la ceinture. Pour conclure, que dire alors de l'image du chien dans l'Antiquité ? L'image du chien est ambivalente. Le chien incarne l'image de la fidélité envers son maître, mais il apparaît également en Orient notamment, comme un animal immonde, sans aucune pudeur, se léchant les parties honteuses aux yeux de tous et capable de manger ses excréments. De manière générale, le terme de chien ou de chienne constitue une injure grave et est employé par les orateurs, notamment pour décrédibiliser leur adversaire. Ainsi, le chien est réputé imprévisible, fourbe, sournois, capable d'attaquer brusquement et de mordre violemment celui qui s'en approche. Horace indique qu'il faut s'en méfier autant que les serpents. La voracité du chien est aussi pointée du doigt, ainsi que sa hargne. Ses défauts sont contrebalancés par de nombreuses qualités, la plus importante étant son indéfectible fidélité à l'égard de son maître. Plusieurs histoires pourraient être évoquées, parmi lesquelles celle du chien d'un condamné à mort qui refuse d'abandonner son maître.
0: Un chien appartenant à un des esclaves ne put être chassé de prison, ni éloigné du corps de son maître qui avait été jeté sur les degrés d'hégémonie. Là, il poussait des hurlements lamentables en présence d'une foule de citoyens romains. Des aliments lui ayant été présentés par quelqu'un, il les porta à la bouche du mort. Quand le cadavre eut été précipité dans le Tibre, il s'y jeta lui-même et s'efforça de le soutenir sous les yeux d'une multitude accourue pour être le témoin de la fidélité de cet animal. Pline l'Ancien dans l'Histoire naturelle.
1: Outre sa fidélité, le chien est perçu comme affectueux envers son maître, docile, courageux et intelligent.

0: 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Toutes les qualités attribuées aux chiens en font des animaux chéris de leur maître qui n'hésitent pas à leur témoigner leur attachement en faisant ériger des sépultures et en composant des épitaphes en leur honneur. Plusieurs sources attestent de cette pratique. Plutarque relate entre autres que l'Athénien Xanthippe, fuyant vers l'île de Salamine, fit enterrer sur un promontoire son chien qui avait nagé près de sa trière. L'archéologie a permis de mettre au jour des sépultures de chiens, à Lyon notamment, dans le quartier Saint-Pierre, où fut découvert en 1982 un chien enterré avec un vase, ou, plus proche de chez nous, dans les Côtes d'Armor, où la fouille de la villa romaine du Kiou permit la découverte d'une tombe de chien dans un angle de la cour principale. Nous avons également connaissance de plusieurs épitaphes composées par des maîtres éplorés pour rendre hommage à leurs fidèles compagnons. Ainsi, à Auch dans le Gers, la petite chienne Mia est honorée par son maître à travers l'inscription suivante. « Quel péché, Mia, que tu sois morte. Un grand tombeau te recouvre maintenant, corps sans conscience. » Nous pouvons également citer la découverte d'une stèle du IIe siècle après Jésus-Christ à Mytilène, aujourd'hui conservée au musée archéologique d'Istanbul, sur laquelle est présentée une chienne prénommée Parthénopée, accompagnée d'une épitaphe où son maître lui exprime sa reconnaissance et lui indique qu'il sera éternellement son voisin, signifiant alors que sa propre sépulture sera placée à côté de celle de l'animal. Ou alors, une stèle datée du IIIe siècle après Jésus-Christ, découverte à Pergame, sur laquelle trône un puissant molosse nommé Philokynegos, nom qui signifie « qui aime la chasse ». Mon nom est Philokygenos. Comme tel, je bondis avec mes pattes sur l'animal sauvage, dit son épitaphe. L'épitaphe ne nous dit pas si ce chien périt lors d'une partie de chasse, contrairement à l'épigramme composé par Martial, en l'honneur d'une chienne morte lors d'une chasse aux sangliers.
1: Chasseresse élevée parmi les entraîneurs de l'amphithéâtre, redoutable dans les bois, caressante au logis, je m'appelais Lydia, et j'étais d'une fidélité parfaite envers mon maître. Ce n'est pas une longue suite de jours, ce n'est pas une inutile vieillesse qui m'a ravi le destin de l'existence, comme ce fut le destin du chien d'Ulysse. C'est la dent foudroyante d'un sanglier, aussi fort que fut le tien Calydon ou le tien Érimante. Je ne me plains pas pourtant, bien que j'aie été prématurément entraîné dans le séjour des ondes. Je n'aurais pu mourir d'une plus noble mort.
0: Ces différents exemples prouvent à quel point il n'était pas considéré comme ridicule de constituer une sépulture à son chien et de lui composer une épitaphe en signe d'attachement et de reconnaissance. Ce qui semble plus rare cependant est l'inhumation de l'animal en sarcophage. Peu d'exemplaires subsistent ou n'ont pas été identifiés comme tels en raison de leur caractère insolite. Nous pouvons néanmoins citer l'existence d'un petit sarcophage en marbre conservé au musée national d'Athènes, où un chien sculpté en ronde-bosse est représenté sur un lit funéraire, ou celui du chien Stéphanos, découvert en Lycie et aujourd'hui conservé au musée d'Antalya, à côté du sarcophage de sa maîtresse Aurélia Rhodopée. Nous pouvons enfin citer la découverte exceptionnelle d'un sarcophage de chien de chasse à Plouarzel. Pour en parler avec nous, j'ai choisi d'inviter Jean-Yves Éveillard, maître de conférences en histoire ancienne à l'UBO, et membre associé du Centre de recherche bretonne et celtique qui a consacré plusieurs articles à ce sujet. Bonjour Jean-Yves Éveillard.
2: Bonjour.
0: Pouvez-vous parler de la découverte de ce sarcophage ?
2: Oui, alors ce sarcophage a été découvert soit en 1935 ou 1936 à Lampol-Plouarzel, plus exactement, par un agriculteur qui s'appelait Monsieur Ledin et qui l'a découvert au cours d'un labour, il a donc extrait du sol, ce qui permettait de penser d'emblée qu'il s'agissait d'un objet ancien, d'une découverte archéologique. Donc cet objet a été acquis par Monsieur Burdin du Conquet, qui en a connu l'existence par l'intermédiaire de son boucher, Monsieur Lanceneur, qui allait chercher des animaux à Lampol-Plouarzel chez Monsieur Ledin. Monsieur Burdin, étant un amateur de vieilles pierres, donc a acquis cet objet qui a été acheminé dans une charrette de Lampol-Plouarzel au Conquet, et Monsieur Burdin l'a installé dans son jardin et il en a fait un bac à fleurs.
0: Alors, comment décrire à nos auditeurs ce sarcophage ?
2: Alors, à première vue, ça se présente un peu comme une auge, comme celle que l'on connaît tant autour de nos fermes, par exemple. C'est un objet en granit, plus exactement en granit de Saint-Renan, c'est-à-dire que le gisement, ou plutôt l'affleurement, se trouve à 3 km au sud du lieu de la découverte. Il n'est pas de grande dimension, puisqu'il fait 95 cm de long, 51 centimètres de large et 46 centimètres de haut. Donc, à première vue, ça ressemble beaucoup à une auge quelconque. Mais on se rend compte très vite qu'il ne s'agit pas de cela, que l'objet a été bien travaillé. Et quand on connaît un peu les sarcophages de l'époque romaine, on se rend compte effectivement qu'il pourrait bien, s'agir d'un sarcophage de petite taille. Et puis, il y a un élément très important, c'est que sur la face principale, la face avant, donc celle qui est destinée à être vue, il y a un bas-relief sur lequel on reconnaît immédiatement un chien qui est arc-bouté sur quelque chose et difficile à reconnaître dans un premier temps parce que cet objet a été exposé à l'air libre depuis 1935-1936 au Conquet, et le bas-relief est très abîmé. Mais au bout de quelques temps de recherche, on est sûr qu'il s'agit d'un animal qui est renversé sur le dos. Donc ce sont ces différents éléments qui m'ont permis de conclure, après d'assez longues recherches, que nous avons affaire sans doute à un sarcophage de chien.
0: Selon vous, il s'agirait de quel animal qui serait foyé par le chien en question ?
2: Alors, dans un premier temps, j'ai pensé qu'il pouvait s'agir d'un sanglier, d'un jeune sanglier, puisqu'il a un museau effilé, un peu comme un groin. Mais un jour, un auditeur, lors d'une conférence, m'a dit que ça ressemblait plutôt à un blaireau. Et je manie volontiers sur cette hypothèse.
0: Ça pourrait faire un lien justement avec ce qu'a découvert Sébastien Lepetz en Gaule du Nord, où effectivement, il a découvert des ossements de blaireaux et il les a interprétés comme étant des animaux nuisibles qu'il fallait éloigner probablement des cultures.
2: Oui, d'autre part, on pourrait penser aussi que le chien en question, le chien du sarcophage, a été tué lors d'une chasse au blaireau. Car le blaireau, qui est un animal pacifique, est redoutable lorsqu'il est obligé de se défendre. Il a des griffes très puissantes et je crois savoir qu'il n'est pas exceptionnel que des chiens de chasse aient été tués lors d'une battue au blaireau. Donc, ça renforce l'idée que l'animal qui est représenté pourrait être un blaireau.
0: Il n'y a pas d'inscription épigraphique qui mentionne le nom de ce chien ou
2: non, malheureusement, il n'y a aucune inscription épigraphique. Il y a l'un des petits côtés du sarcophage qui semble être un champ épigraphique, comme on le voit pour de très nombreuses inscriptions de cette époque. Donc un espace qui aurait été réservé pour graver une inscription, peut-être simplement le nom du chien, mais malheureusement, donc, il n'y a pas de traces de lettres et donc l'espace est resté vierge. Donc on n'a aucun renseignement sur l'identité du chien et également de son maître du même coup.
0: Est-ce que vous savez si le sculpteur de ce sarcophage a reproduit un modèle romain existant ?
2: Oui, et d'ailleurs, c'est ce qui m'a aidé à identifier le sarcophage en tant que tel. Nous avons donc un certain nombre de stèles qui ont été citées, mais en particulier une que l'on m'a fait connaître, qui se trouve à Rome, dans une rue dont j'ai oublié le nom, mais une très belle stèle en marbre, avec une inscription gravée en grec, et qui représente, comme sur notre sarcophage, un chien puissant et qui est en train d'attraper un lièvre par les oreilles.
1: Donc, il est fort probable que le sculpteur du sarcophage de Jean-Paul Ploirzel ait eu des modèles sous les yeux. On sait très bien qu'il y avait à l'intérieur du monde romain ce qu'on appelle des cartons, c'est-à-dire des modèles dessinés qui circulaient et que les sculpteurs avaient entre les mains et qu'ils reproduisaient ou en modifiant légèrement pour montrer aussi leur savoir-faire et leur inspiration. Mais j'ai émis l'hypothèse que très probablement le sculpteur de Jean-Paul Ploirzel, que l'on ne connaît pas évidemment, un sculpteur armoricain peut-être, a eu sous les yeux ce type de modèle que je citais tout à l'heure, à savoir celui de la stèle de Rome.
0: On a souligné la rareté de ce type de sarcophage. À votre avis, à qui appartenait ce chien ?
1: Alors, très certainement un aristocrate. Un aristocrate que l'on ne connaît pas, mais que l'on devine. Ce type de sarcophage extrêmement rare devait être exposé dans un espace funéraire, vraisemblablement, comme une des citations que l'on a lu tout à l'heure l'exprime, à proximité de la sépulture du maître lui-même. Donc il reste à découvrir le lieu de cette sépulture et également de la villa vraisemblablement qui était liée à cette sépulture, donc celle d'un aristocrate que l'on devine et qu'on imagine simplement à travers cet objet qu'est le sarcophage de chien.
0: Merci Jean-Yves Veillard. Précisons que nous montons cette émission dans le cadre de la 15e journée d'études sur la Gaule romaine qui s'est tenue le 7 octobre à la faculté Victor Ségalin. Vous pouvez consulter les différents comptes rendus des journées précédentes dans la revue Ars Morica, disponible à la bibliothèque du CRBC qui se trouve au 4e étage de la fac Victor Ségalin. C'est ouvert à tous. 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
2: C'est parti pour la nouveauté du disque. Pour son deuxième album solo intitulé Routine, le oboïste français Gabriel Pidou, lauréat d'une victoire de la musique classique en 2020, rend hommage au répertoire français pour hautbois. Aux côtés des pianistes Georges González Boisjasan et Marie Boichard, il interprète des œuvres incontournables de Francis Poulenc, Camille Saint-Saëns ou Henri Dutilleux, tout en redécouvrant des pages oubliées comme celle de Clémence de Grandval. Un programme élégant qui met en valeur toutes les couleurs du hautbois français. Je vous propose d'entendre le scherzo de la sonate pour hautbois et piano d'Henri Dutilleux pour le label Octave Records.

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3: Animer une émission culturelle hebdomadaire alors que rien n'est plus important que la musique et la création est un défi constant. Parler de l'actualité, de ce qui se présente au public n'est pas sans péril. On risque de passer à côté du fond, de l'essentiel. Conduire son activité comme une routine conduirait en effet, et vite, à une lassitude, sinon au désintérêt du sujet. C'est probablement pourquoi je ressens de façon aiguë le défi de tous ceux qui s'engagent dans une activité prenante. Comment, au regard des exigences de l'activité, éviter de perdre progressivement le fond de distance sans lequel aucune objectivité, et je dirais même aucune vie n'est possible. C'est ce à quoi, et comme d'autres, je suis confronté semaine après semaine, et ce, surtout à quoi j'ai été confronté dans ma vie professionnelle. J'ai effectué l'essentiel de ma carrière d'instrumentiste dans un ensemble de musique contemporaine où la quasi-totalité des œuvres que nous présentions au public était composée de créations, de pièces de jeunes compositeurs et qui étaient heureuses ou non. L'histoire tranche toujours dans son implacable sélection, la sélection que notre société policée voudrait abolir, mais qui a la ténacité, l'opiniâtreté et la constance de la loi de la nature. La moisson qui nourrira la génération future dépend certes de la graine que nous ensemençons, mais a-t-on la certitude que cette graine germera bien et qu'elle ne pourrira pas en terre ? Cela étant, nous savons depuis le mythe d'Orphée ou celui de la femme de Lot qu'il faut toujours avancer et ne jamais regarder en arrière. De plus, on trouve aussi des signaux qui indiquent que la direction prise ne doit pas être mauvaise puisqu'elle conduit à l'épanouissement, au plaisir et, disons-le sans embâge, au bonheur. Je suis confiant et satisfait quant au sortir d'un spectacle de quelque nature qu'il soit. Je vois les spectateurs heureux. Le bonheur est une chose tellement précieuse qu'il faut souligner ce qui le procure. À Brest, la ville est riche de ces associations qui rassemblent et dispensent la culture, l'art et le bien-être à ceux qui les fréquentent. Ainsi, Bernard Jazz, que j'ai reçu à plusieurs reprises et qui nous fait l'amitié de revenir ce soir pour nous présenter ses prochaines productions. Je les en remercie. Je remercie son chargé de communication, Étienne Coste, et son responsable de la programmation, Frédéric Croix. Bonsoir.
4: Bonsoir. Bonsoir.
3: Bien, ben nous voilà réunis une fois de plus pour parler de ce que vous faites, de ce que vous faites bien d'ailleurs, comme je le disais dans ses propos d'introduction. Alors, on va parler tout à l'heure de la fin de cette présente saison. Comment s'est présenté le début de la saison ? On a déjà évoqué l'Atlantic Jazz Festival au mois de janvier. Qu'est-ce qui s'est passé depuis le mois de janvier ? Qu'est-ce que vous avez fait de bien ou de moins bien ? Parce qu'il faut quand même, tout n'est pas linéaire. Alors, Étienne.
4: Je commence par le moins bien et puis tu diras le...
3: Il y a eu des choses moins bien. Bon, allons-y alors. Il y a eu des flops ?
4: Non, je vous parlais hors antenne du concert de Tournesol.
3: Oui, bah allons-y. Voilà, j'ai entendu parler. Oui.
4: Qui est un concert plutôt musique improvisée, qui était très beau d'ailleurs. Mais
5: c'est ça, c'est pas forcément le moins bien.
4: Non, en fait. C'est ça. On va dire le moins de fréquentation.
3: Voilà. C'était un concert de qualité, mais qui n'a pas été suivi. Super. Non pas à cause de la qualité des artistes ni du programme, mais à cause d'événements extérieurs qui ont fait que...
4: La neige, les grèves. Non, je plaisante. Bon, c'était le jour de la Saint-Valentin, donc est-ce que ça joue ou pas ? Des matchs de la Ligue des Champions, une météo qui n'était pas...
3: Je pense que le match de Paris Saint-Germain-Barcelone était plus pénalisant que la Saint-Valentin.
4: Je pense aussi.
3: Bon, mais enfin, et donc
4: c'est à voir, apparemment. Bon, bref. Les stands de fleurs ont été dévalisés.
3: Bon, ben vous remercierez les Parisiens qui ont été éliminés parce que ça fait de la concurrence en moins.
4: Exactement.
3: C'était où ce concert ?
4: C'était à la salle du Clous.
3: Ah oui. Oui.
4: Voilà aussi, donc peut-être que les gens n'ont pas forcément l'habitude, ou en tout cas nous, notre public, de suivre là-bas en dehors du festival.
3: Ouais, mais il y a quand même des concerts pas seulement des concerts, mais des manifestations culturelles et autres, hein,
4: qui ont lieu régulièrement.
3: Oui,
4: là-bas.
3: Et bon, c'est suivi. Alors par contre, bon, ça y est, on a évacué.
4: Voilà,
3: on n'en parle plus, on passera à lui. Quelles ont été les grandes satisfactions ?
5: J'allais pas partir là-dessus spécialement. J'allais dire que d'abord ce premier trimestre là, il a été assez riche de partenariats.
3: Oui.
5: Avec des lieux ou des associations assez diverses, ce qui a amené une programmation
3: variée
5: aussi.
3: Oui.
5: Puisqu'on avait commencé avec les La Martial au Quartz assez rapidement dans le début de l'année, parce que c'était le 10 janvier où on avait fait, il y avait voilà la salle quasi pleine. Après, il y avait eu Désordre qu'on fait au Mec Orlan avec le Conservatoire aussi. Là, on avait un beau spectacle avec Joseph Nadj, de mon point de vue, mais c'est relativement partagé, je crois, avec Joël Léandre et Joseph Nadj.
3: Désordre, c'était sur deux jours.
5: C'est sur deux jours. Plutôt autour de la musique et danse, même si on ne s'interdit pas d'y ajouter des formes plus hybrides encore. Juste derrière, il y a eu le Chicago Now avec l'octet de McTrade qui était vraiment magnifique. La Astro l'hiver, on a fait un concert dans le cadre du festival avec donc Astropolis et puis la Carène, deux artistes féminines là aussi, Chloé et Valentine. Oulala, je me lance.
4: Vassilena
5: Serafimova, merci. Qui est pour musique électronique, mais autour de Steve Reich. Donc c'était assez.
3: Oui.
5: Vraiment la rencontre entre une vibraphoniste, je sais pas comment on dit, marimbaïste. Est-ce qu'on ça se dit ?
3: Ouais.
5: Je sais pas.
3: Je n'en sais rien. Moi, j'irais une joueuse de marimba.
5: Je vais du marimba debout avec Chloé, qui est plutôt qui est une artiste qui vient de la sphère électronique.
3: Et puis également, ça fait une rencontre avec la musique dite classique.
5: Tout à fait. Non, mais c'était.
4: Et là, c'était un beau mélange de public aussi.
3: Mmh. Oui.
4: Là, c'est vrai qu'on était assez curieux. Enfin,
3: c'était
4: le Mac Orlan.
3: C'était au Mac Orlan.
4: La salle était pleine et ça allait de 18 à 50 ans. Quoi.
5: Ouais.
3: Et donc, il y avait des publics à la fois de musiciens attirés par la musique dite classique que la musique
5: électronique. Parce que c'est quand même dans un festival électro, mais c'est vrai qu'il y a plein de ponts à faire.
3: Et c'était en partenariat avec le Mac Orlan, ça.
5: Oui,
3: entre autres.
5: Oui, alors le Mac Orlan est là en tant que lieu. Régie technique, on va dire.
3: Oui.
5: Mais qui, de toute façon, rien se fait sans qu'ils soient d'accord. Hein, donc forcément.
3: Oui, bien sûr.
4: Il n'y aura pas eu d'occupation.
5: On n'a pas le digicode, quoi.
4: Pas encore.
5: mais non, c'était vraiment chouette et effectivement un public très, très varié.
3: Oui.
5: Voilà, assez vite derrière, on est allé à la Carène pour. Une soirée plutôt soul jazz avec j'ai perdu son nom.
4: Moi je t'aiderai pas là.
5: T'étais pas là, Lee Fields. Donc encore dans une autre esthétique, mais quand même toujours liée au jazz ou à son histoire en tout cas, ou son futur. Et voilà, j'ai un peu retenu ça là.
4: Charka au Renard Pince
5: aussi. Donc voilà, vraiment Hurricane et Dave Douglas, super concert. Oui, tu fais bien de rafraîchir la mémoire. Mais c'est vraiment un trimestre qui a été très divers dans sa
3: riche et divers.
5: Riche, ouais. Lié au partenariat qu'on a.
3: Je recevais la semaine dernière Philippe Harry Blachette pour le festival d'électrocution. Et
5: cette année, il s'est terminé.
3: Dimanche, hein, ce festival.
5: Samedi,
3: cette année, vous vous n'avez pas participé.
5: Non.
3: Non, parce que ça ne s'est pas produit.
5: C'est un peu ça. C'est que l'année dernière, il y avait Julien Després, qui est un artiste que nous, on avait déjà programmé beaucoup de fois à Pénard Jazz, qui était un peu le fil rouge de la programmation d'électrocution. Là, ça ne s'est pas produit. Moi, je trouve ça assez sain qu'on fasse des choses quand on a envie de les faire ou quand il y a quelque chose qui fait qu'on peut les faire, quoi. Qu'on ne soit pas forcément tout le temps obligé de refaire les... Enfin, ça ne fait jamais faire la même chose, mais en tout cas, il faut sentir les choses, quoi.
3: Parce que comme je le disais dans les propos d'introduction, il ne faut pas que ce soit routinier et puis systématique. Donc, il faut que ce soit varié.
5: Moi, j'ai fait deux soirées. Enfin, j'ai fait dans l'électrocution. Là, je suis allé à l'ouverture. Là, il y avait un concert de solo de maracas. J'étais avec mes enfants qui ont 5 et 8 ans qui sont restés scotchés devant. Voilà, tout est possible. Et je suis allé samedi après-midi aussi voir la rencontre avec le graffeur et
3: ça devait être bien,
5: deux danseuses et il y avait Nicolas Cadoret et quelques élèves de la classe d'improvisation. Et c'était assez chouette aussi. Donc voilà, on est un peu dans la même idée, c'est-à-dire croiser les genres et qu'il y a... Il faut essayer d'abolir un peu toutes les frontières qu'il y a pu y avoir pendant des années et des années entre les esthétiques. Quoi.
3: Oui, mais ça se gomme. Ça
5: oui, de plus en plus, quand même, je trouve.
3: Dieu merci. Alors, dans cette programmation du premier trimestre de 2018, est-ce qu'il y a eu des révélations particulières, enfin des choses qui ont dépassé au niveau qualité, au niveau réception du public, ce que vous espériez?
4: C'est toujours difficile à mesurer, je trouve.
3: Oui.
5: Moi, je trouve
3: l'accueil global du public a été satisfaisant, a été bon.
5: Ouais, on a la chance d'avoir plutôt des concerts de qualité quand même. Il y a rarement des flops. Si je devais en retenir qu'un, peut-être, ça serait justement Dave Douglas et Hurricane, deux Américains.
3: Ceux qui venaient de Chicago
5: Oui, c'est vrai qu'il y a aussi celui-là. Très bien. Ils sont arrivés de Naples à 17h30.
3: Oui.
5: Dave Douglas et Hurricane, et ils n'avaient pas envie de faire de balance, donc ils n'ont pas fait de balance. On les a accueillis correctement, tout ça. Enfin, voilà, ça, c'est... En fait, là, c'est là où intervient un peu même l'expérience de recevoir les musiciens, parce que dans ces cas-là, c'est même pas la peine d'aller contre, en fait. Il faut faire en sorte que tout se passe bien pour eux quand ils arrivent.
3: C'est eux qui décident, finalement.
5: Mais il faut aussi respecter l'organisateur qui a un peu des horaires. Donc, il y a un truc un peu comme ça. Et en fait, ils ont joué acoustique au Vauban, piano, trompette, 3-4, c'est parti. Et ça a joué quasiment une heure et demie. Et c'était vraiment super bien, quoi. Vraiment, vraiment super. Et donc, il y avait le octet de Mike Reed aussi, qui était vraiment chouette. Alors, on n'est pas forcément pro-américain, c'est pas ce qu'on veut dire. Mais, en l'occurrence...
4: Changer.
5: C'est ça. Parce qu'il n'y a pas tant d'Américains que ça, en fait, dans la programmation. Mais là, en l'occurrence, c'est vrai qu'ils ont une approche, je trouve, de la scène qui est quand même...
3: Ils sont des pros. Hein.
5: Des fois, un peu moins... un peu plus à la cool, je trouve, aussi.
3: Ils sont moins coincés.
5: Je trouve, on dit que les Américains sont coincés dans la vie de tous les jours, mais là, les musiciens, pas trop, quand même, je trouve.
3: Mais remarquez, en France, c'est un peu la même chose, quoi. Les musiciens sont pas trop coincés, non ? Si ?
5: Mais il y a plus... Il y a quand même souvent... Enfin, je veux pas... Il y a quand même plus souvent d'exigences...
3: Personne nous écoute. Donc, vous pouvez parler.
5: Il y a quand même...
3: On est entre
5: nous. Sur des détails, des références de backline, ou des choses comme ça. Quand vous faites les choses bien, que vous respectez les gens, par exemple, moi je sais que Mike Reed, il a demandé une batterie, je lui ai mis la batterie, Mais quand on est dans un. En France, il y a plus de. Je voudrais tel ampli et tel machin et tel truc. C'est un peu plus.
3: On est plus dans la procédure, entre guillemets, que.
5: C'est pas tout le temps comme ça, mais c'est vrai qu'il y a. C'est moins simple, je trouve, des fois. Ils sont plus habitués, je pense, à avoir ce qu'ils veulent tout le temps. Alors qu'un Américain, il va aller jouer à droite et à gauche dans des endroits où il n'y a pas forcément la solo, où il n'y a pas forcément le matériel qu'il demande, mais il joue quand même, quoi.
3: Mais vous savez, au début de ma carrière, je me souviens, j'étais tout jeune à l'époque, et on est allé jouer, c'était la musique contemporaine, on est allé jouer dans une ville, je ne sais plus où, une ville moyenne, et l'organisateur avait vu avec le maire, il avait besoin d'une subvention, le maire lui a dit top là, paf, rien n'a été signé, et on l'a eu. Et c'est une chose qu'on ne verrait plus maintenant, parce qu'on est dans une société où tout est écrit, tout est bordé, il faut etc. Alors que c'est vrai, les anglo-saxons, eux, sont plus dans un contrat moral, contrat oral. Et donc, ce qui simplifie peut-être, quand on se fait confiance, ça simplifie les choses.
5: C'est ça. Après, il ne faut pas généraliser.
3: C'est vrai.
5: Mais c'est vrai que quelquefois, là j'ai encore un exemple en tête d'un musicien qui voulait pas jouer sur tel ampli parce que c'est pas là-dessus qu'il voulait. Alors je comprends, il y a une histoire de son et tout ça.
3: Oui.
5: Après, des fois, il faut aussi se.
3: Il n'y a pas d'histoire de contrat comme avec les footballeurs, non.
5: Non.
4: Bon, ça va.
5: Bref, on sort de la discussion, mais bon, en tout cas, c'était deux chouettes concerts, effectivement. Bon. Moi, j'ai beaucoup aimé Joseph Nage et Léandre aussi, parce que c'est un ovni, vraiment. Oui. Mais voilà.
3: Ou est-ce qu'il y a eu des découvertes, des choses que vous ne soupçonniez pas, ou alors c'était vraiment conforme à ce que vous aviez prévu lors de la programmation?
5: Moi, j'ai les tournesols, en fait, parce qu'on ne sait pas trop. Comme c'est de la musique impro, bon, ils ont placé la musique sur un disque, donc voilà, c'est souvent une étape plus que quelque chose d'autre, puisqu'on sait très bien qu'ils ne vont pas forcément rejouer le disque, en fait. Mais je trouve que c'est un trio qui joue d'ailleurs très peu, mais qui devrait être diffusé un peu plus, parce qu'ils arrivent à créer quelque chose qui est assez, je trouve, inédit. Même dans la musique improvisée, en fait. Ah oui. C'est-à-dire qu'ils sont vraiment sur la recherche sonore, ça c'est bon. Mais ils sont presque sur de la musique électronique faite par des instruments acoustiques, mais dans un truc très très long,
4: très planant,
5: très planant et tout. C'est vraiment chouette.
4: Et c'est vrai. C'est étonnant, parce que même je discutais avec eux à la fin du concert. Je disais, moi, j'avais écouté l'album avant. Et même avec ces musiques improvisées, des fois, je trouve que ça dessert presque le concert, en fait.
5: Le disque, tu veux dire.
4: Le disque ne va pas forcément donner envie de voir le concert, alors que le concert était magnifique. Mais ouais, il y a toujours cette chose-là à produire, quand même, d'avoir un objet, d'avoir quelque chose à présenter.
3: Bah oui.
4: Et même lui, le musicien, reconnaissait, il dit, moi, je trouvais que la musique sur CD était beaucoup plus aride, enfin, c'était moins accessible, en fait. Et il dit, oui, c'est vrai que voilà, la session d'enregistrement s'est faite comme ça, et...
3: C'est figé, c'est fixe.
4: Oui, voilà.
3: C'est quelque chose de fixe.
4: Ouais. C'est ça qui est assez compliqué.
3: Ça manque de vie. Quoi. Enfin, c'est pas de la musique vivante. Quoi. C'est quelque chose qui est fixé.
4: Ouais.
3: Alors, on va parler vous les ferez revenir, hein, puisqu'ils sont le jour de la Saint-Valentin où il n'y a pas grand monde.
4: Pour la finale de la Ligue des Champions.
3: Vous éviterez le jour de Noël ou de Pâques, parce que ça, voilà. Vous risquez d'avoir également un public plus réduit. On va parler de la suite de la saison, de la fin de la saison, puisque on arrive au dernier trimestre de cette saison. Mais avant, on va avoir notre première pause musicale. Alors, qu'est-ce que vous allez nous proposer ?
4: Alors, on va écouter un morceau de Kintsugi. Alors, accrochez-vous pour le titre. La mort de Yoshitsune et la danse de Shizuka.
3: J'allais vous le proposer. Ben, on l'écoute.
4: Merci.

0: concert d'après.
1: Étienne Coste, Philippe Roy.
2: Alors, Frédéric, mais comme vous voulez.
1: C'est Philippe.
2: Non, Frédéric.
1: C'est Frédéric, qu'est-ce que j'ai dit ?
2: Philippe, mais c'est pas grave.
3: Bah, on se connaît pas assez maintenant, depuis le temps.
1: D'une nullité crasse. Il n'y a aucun problème. Philippe Roy.
2: On m'a appelé Christophe la semaine dernière. Donc
3: ah bah voilà.
1: Ah bon ? Philippe Roy,
2: Jean-Loup.
1: C'était
2: personnalité, en fait.
1: C'était un collègue violoncelliste qui était professeur à Évry. Et qui faisait d'ailleurs énormément de musique mixte aussi, voilà, donc inconsciemment.
2: Ça va.
1: Donc Philippe Frédéric Roy. qu'est-ce que dans l'avenir immédiat, qu'est-ce qu'il y a de programmé pour la fin de saison ?
2: Eh bien, le prochain concert c'est demain.
3: Voilà.
1: Oui, ah bah c'est, oui, effectivement, c'est très immédiat.
2: Ça clôt le premier trimestre, en fait. Enfin,
3: le deuxième.
2: Trimestre,
3: ouais.
2: Enfin, bref, ouais, c'est toujours pareil.
3: Second Life, c'est un trio contrebasse, batterie, guitare. Et il y a du banjo aussi. Et la guitare 12 cordes. Donc c'est un mélange un peu entre folk et jazz. Et c'est. Oui. Moi, ce que j'ai l'habitude. Ouais, je dis souvent ça, que ça pourrait faire une musique de film, en fait.
1: Quel film ? Parce que c'est, quel type de film ?
3: Moi, je pensais au film de Wim Wenders, je ne sais pas comment on dit. Voilà, un peu
2: en
3: dans
2: France, on dit Wim, mais en Allemagne, on dit Wim.
3: Wim Wenders. Bah, dans ces ambiances-là, voilà.
1: Ouais, on est un petit peu dans la continuité de ce qu'on vient d'entendre, où c'était un mix entre les musiques traditionnelles, les musiques acoustiques et électroniques. Enfin, donc là, aussi, là on a du traditionnel aussi, on a du folk et puis de l'acoustique aussi et de l'électronique aussi.
3: Complètement.
2: Bon. C'est exactement ça, parce que c'est un peu même la marque de fabrique, de pas mal de choses en fait dans le trimestre qui

0: Chevalier, en fait, qui est.
1: D'accord,
0: qui est un
1: donc ce sont des Français. Mmh. Ouais. Il a rappelé le lieu, l'heure.
0: C'est au Vauban, c'est l'ouverture à 20h15, l'ouverture des portes, et oui. 20h45, le concert.
1: Ok.
0: Donc oui, c'est des musiciens, deux sont nantais, le troisième est parisien, mais originaire de Pays de Loire, bref. Oui, la particularité du concert, c'est un trio qui existe depuis de longues années. Ils sortent des disques assez régulièrement, donc David Chevalier, Sébastien Boisseau et Christophe Lavergne. Donc voilà, ils se sont cette fois-ci plutôt attaqués à un répertoire folk américain. Voilà.
1: Et ensuite.
0: La petite particularité, oui, c'est qu'on les reverra le lendemain matin. Enfin, c'est pour une séance scolaire, mais on a l'habitude de faire des concerts comme ça assez régulièrement. C'est-à-dire d'inviter des musiciens pour un concert tout public, là, en l'occurrence le jeudi soir. Et vendredi matin, donc, c'est la classe de collège de Saint-Renan qui viendra assister au même concert. Ce n'est pas un concert pour le jeune public, c'est la même musique, mais entrecoupé de prises de parole, d'échanges avec les collégiens. Voilà, c'est d'accord. Un moment toujours intéressant.
1: Oui. Des collégiens donc de...
0: De Saint-Renan, de Saint-Renan. Parce qu'on a un partenariat, enfin un jumelage, ouais, comme on dit aujourd'hui.
1: Oui, oui. De quelle classe
0: c'est des troisièmes.
1: Des troisièmes. Non,
0: ouais, c'est des troisièmes. Eux, ils auront forcément préparé quelques questions. D'accord. Et voilà, il y aura un échange.
1: Et ensuite
2: Ensuite, Kintsugi, donc c'est ce qu'on vient d'entendre là.
1: Oui.
2: Donc ça, ce sera au Quartz, et je pense que c'est quasiment complet comme concert.
0: Donc Serge Tesoge...
2: Oui.
0: Gaspard Claus.
2: Et Kakushin Nishihara. C'est une artiste japonaise qui chante et à la fois joue du biwa. C'est une sorte d'instrument traditionnel à cordes japonais. Voilà.
1: Oui, tout le monde connaît cet instrument.
2: Évidemment. C'est un peu le fil rouge du trimestre.
0: Non, mais c'est une musicienne qui est assez impressionnante. Dans son chant, on est vraiment dans le chant de gorge, en fait.
1: Oui, oui.
0: Elle arrive tatouée des pieds à la tête. Enfin, c'est un personnage sur scène qui est très, très fort dans ce qu'elle dégage, en fait. Vraiment. Et c'est très... Enfin, Anne Miour, qui l'a vu à... Je crois qu'elle l'a vu à Arles l'année dernière. Moi, je suis allé les voir
2: Mio
0: à Paris.
2: Qui travaille
0: au Quartz, pardon, oui, parce que tout le monde ne sait pas qui est Anne Mio, qui est la programmatrice musique. On l'a vu tous les deux dans deux endroits différents et on a convenu que c'était vraiment bien de faire ce trio parce que c'est vraiment un concert très très fort dans la présence artistique. Et puis nous, bon, Serge Tesoge, on l'avait déjà programmé plusieurs fois. Il va même revenir, on va en parler un peu au mois de mai. Gaspard Claus a été l'artiste associé d'il y a deux saisons maintenant. Donc voilà, il y a aussi une sorte de fidélité à des artistes. Et l'intérêt de ça, c'est vraiment de montrer que les artistes ne sont pas monolithiques, ils ne sont pas dans une esthétique particulière, ils sont eux aussi intéressés par les rencontres. Mmh. Et ces rencontres-là vont produire des musiques et des concerts différents. Voilà, donc ça sera le 3 avril et effectivement, il reste très peu de place.
1: C'est au Quartz.
0: Il faut aller sur au Quartz. Et il faut aller sur le site de PNR Jazz pour vérifier s'il y a des places encore.
1: Ensuite,
0: dès le lendemain, Bedmakers et le duo Olivier Jory. Alors, Olivier Jory, c'est Philippe Olivier et Yannick Jory, qui sont deux musiciens bretons. Yannick Jory joue dans le quartet de
2: Jackie Mollard,
0: par exemple. Yannick est un saxophoniste. Philippe, c'est plutôt un accordoniste, bandéoniste. Ils ont un duo qui est vraiment très, très beau duo. On entend un peu les sonorités bretonnes, mais c'est vraiment sur de l'improvisation quand même. Et c'est vraiment un très beau duo qui ouvrira pour Bedmakers. Bedmakers, c'est une formation un peu éclatée géographiquement, mais en tout cas, ils se sont attaqués au... je ne sais pas si attaquer, c'est le bon mot, mais ils ont travaillé autour du... ils ont travaillé autour de la musique traditionnelle irlandaise, écossaise.
1: D'accord.
0: Voilà, donc... Alors, il faut... voilà, on y va. C'est pas forcément un groupe qui ira jouer au festival interceltique, hein, on s'entend. Mais c'est vraiment empreint de ça quand même. Il y a un violon dans le quartet, etc. Donc on entend. Il y a quand même voilà. Ça...
1: Ils sont dans l'esthétique celtique.
0: Celtique. Maintenant, ça reste.

0: Très,
1: avec beaucoup, des musiques improvisées
0: beaucoup,
1: quand même.
0: Très improvisées, quoi.
1: D'accord.
0: Et c'est en fait avec cette formation-là, on a organisé une tournée en Bretagne. Donc il y a 5 dates dans des lieux assez différents. Bon, il y a la Grande Boutique à Langonnet qui est assez connue, mais ils vont aussi à Langon, dans un festival qui s'appelle Bordure, qui est assez récent. Ils vont aux Anges, à Gouerne, qui est aussi dans le Morbihan. Et puis au Café Théodore à Trédrez-Locquémo. Donc voilà, des scènes assez... assez disparates, mais c'était leur envie. Voilà, ils louent un camion et ils font le tour de la Bretagne comme ça. Il y aura 5 dates, donc c'est intéressant.
1: Il y a d'autres ensembles bretons qui se produisent ou c'est l'ensemble emblématique de la
0: Bretagne. Eux, ils sont pas du tout bretons. Hein. Ils sont, il y a deux.
1: Ah bon ?
0: Ouais, non, non, non, ils sont.
1: Ils font de la musique celtique, mais ils sont pas bretons.
0: Ouais, c'est ça. Ouais. Non, non. Alors, Robin Finker, qui est un peu la tête pensante du quartet, a longtemps vécu en Angleterre.
1: Oui.
0: Et je pense que ça vient de là un peu le répertoire. Après, non, il y a un qui est de Grenoble, deux qui sont de Toulouse. Et en l'occurrence, il y a le bassiste qui remplace, est anglais. Mais voilà, sinon, c'est... il n'y a personne de breton dans cette histoire-là. Et le disque sort le jour du concert, en fait. Donc ça, c'est le 4 avril, ça sera au Vauban.
1: Oui.
0: Toutes les informations sont sur le site de Plein Air Jazz, avec particulièrement, évidemment, la billetterie qui est... On le rappelle, ne prend pas d'euros supplémentaires à la réservation.
2: Et puis, ouais, c'est des tarifs abordables, entre 5 à 10 euros aussi sur cette date-là. Ouais. Donc, on peut écouter un extrait si vous voulez. Il y a un extrait du duo Philippe Olivier et Yannick Jory.
1: Et ben on peut l'écouter tout de suite.
2: Un aperçu.
1: Ah, donc, voilà, tout à fait.

0: Étienne Coste, Frédéric Roy. je ne vais pas tromper.
1: C'est bien, Jean-Michel. Là.
0: mais vous savez que je vous parlais de Philippe Roy tout à l'heure, son frère s'appelait Frédéric.
1: Ah ben, bah, tout va bien.
0: Voilà, tout s'explique.
1: Donc là, c'était le duo oui. Philippe Olivier et Yannick Jory qu'on a écouté avec oui. le morceau Tourpacac. D'accord.
0: Et alors, le concert suivant
1: Le concert suivant, c'est Montréal maintenant.
2: Les concerts suivants.
1: Les concerts, parce oui. que c'est 4 jours.
2: Donc du 11 au 14 avril, on va recevoir 3 artistes québécois. Mmh. Et donc voilà, pendant 4 jours, ils vont rencontrer 3 artistes de l'ensemble Nautilus, donc 3 musiciens bretons, pour des concerts, pour des rencontres improvisées dans des lieux insolites autour de la place Guérin.
0: D'accord.
2: Donc voilà, ils vont jouer à la fois chez le disquaire Bad Seeds, oui. au Centre d'art contemporain Passerelle.
0: Oui.
2: À la brasserie, il y a une nouvelle brasserie qui va ouvrir aussi pas très loin justement du centre d'art,
0: oui.
2: l'urbaine.
1: Pas la brasserie, c'est pas un restaurant, c'est un fabricant de bière quoi.
0: Oui, oui, tout à fait. Oui.
2: Le mouton à 5 pattes.
1: Le mouton à 5 pattes, voilà. Et puis en fait, ils sont en résidence en fait à Brest pendant quelques jours,
0: oui.
1: comme vient de le dire Étienne, au Clousse. Où là aussi, sur les temps du midi, il y aura des petites étapes de création. Alors, c'est des musiciens qui ne se connaissent pas, hein, donc voilà, ça va être intéressant à écouter, parce qu'on va vraiment être dans la rencontre improvisée. C'est des musiciens qu'on a rencontrés, nous, à Montréal, au mois de juin dernier, dans le cadre d'un festival qui s'appelait Il Suono per il Popolo. Mmh. Et tout comme on avait fait ce jumelage avec les musiciens de Chicago, on entame celui-ci avec Montréal. Donc vous risquez d'entendre Montréal maintenant
0: ça,
1: assez régulièrement.
0: Ça a vocation à être suivi.
1: Oui,
0: moi, ce que je vous propose, c'est qu'on continue de parler de la programmation
1: d'accord.
0: et on reviendra sur ce jumelage dans la dernière partie de l'émission.
1: Ok. Hein?
0: Donc ensuite...
2: 19 avril, on enchaîne avec Time Ellipsis de Frédéric Gallier. Et donc, c'est avec un groupe qui s'appelle Caméléo Vulgaris, qu'il a créé lui, il y a bientôt 20 ans. Mmh. Et donc là, lui, en fait, ce musicien-là est parti en résidence en Asie du Sud-Est. Et donc, il a collecté, il a écouté il a ramené plein de sons, en fait, de son voyage. Mmh. Et il a essayé d'assembler ça, justement. Bah, là aussi, on retrouve à la fois des musiques traditionnelles,
0: oui.
2: mélangées avec de l'électronique. Il y a plein d'instruments, il y a 2 batteurs. Voilà, ça va être quelque chose de...
1: Mais c'est ouais, particulièrement en Birmanie. Et c'est vrai qu'il y a une musique qui est empreinte de la philosophie asiatique, en fait. Donc, beaucoup de choses autour même du
2: bouddhisme.
1: Du bouddhisme.
0: On est à mi-chemin avec l'ethnomusicologie, la musique
2: traditionnelle. Ça ressemble à ça. Ça pourrait, ouais.
1: Il y a un peu de ça. Alors, c'est pareil, le concert en lui-même, il ne va pas forcément y avoir... Voilà le côté très musique d'Asie du Sud-Est, mais en tout cas, les compositions sont empreintes. Ça, c'était vraiment oui. pour s'imprégner des modes de composition de la musique birmane, je vous dis particulièrement. Après, il faut pas s'attendre à avoir un groupe folklorique arrivé sur scène, c'est pas du tout l'idée. Mais on va quand même être dans un truc qui va manier le côté un peu zen et le côté quand même aussi. Noise un peu, parce que comme avec voilà, il y a un clavier, il y a 2 batteries, guitare, basse, etc. Donc on est plutôt sur un groupe rock, on va dire, dans l'esprit.
2: En même temps avec des percussions quand même.
1: Voilà, mais sauf que voilà, il y a
0: une sorte de rencontre des cultures. Quoi,
1: c'est... Voilà, parce que je sais que Franck Vaillant aime beaucoup aussi cette musique-là. Donc lui, il a forcément des bols tibétains, des instruments comme ça qui vont amener cette couleur. Asiatique quand même, mais encore une fois, voilà, c'est pas un groupe folklorique de Birmanie qui monte sur scène, quoi. Donc ça, ce sera au mois d'avril, le 19, au Vauban,
0: oui.
1: avec tout à l'heure un tarif assez accessible à partir de 10 euros. Enfin, c'est le prix fort, c'est 10 euros. Ensuite, c'est un peu la nouveauté depuis 4-5 ans, organiser des concerts chez l'habitant, pardon. Et là, c'est le saxophoniste rennais Erwan Salmon qui va venir durant 2 jours. On cherche des habitants qui veulent bien accueillir. C'est un solo. Donc Erwan Salmon, alors il a la particularité de jouer avec son saxophone, c'est un saxophone amplifié en fait, et il place des micros un petit peu partout sur le saxophone, et avec la technique du souffle continu, il propose sa musique. Il a même des micros piezo sur sa voix en fait, au niveau de la trachée là, pour quand il souffle, avoir aussi le son de la gorge en fait.
0: Ah oui.
1: Il y a un musicien qui s'appelle Colin Stetson, pardon, qui fait ça au Canada d'ailleurs aussi. Lui, il est un peu plus quand même dans l'acoustique, donc dans le texte, on fait un lien entre ce musicien qui s'appelle Colin Stetson, en tout cas pas à 10h le matin, et Donny Clazereau aussi, qui est un musicien plus connu, emblématique quand même de la scène improvisée française, qui lui aussi est dans la technique du souffle continu, mais sur un pan plus free jazz. Et voilà, c'est, il se situe un peu là-dedans. Bon, évidemment, pas un musicien très très connu, Erwan Salmon, mais on pense que ça peut être
2: connu.
1: Voilà,
0: ça mais peut donc, être assez vous ne savez pas encore où les concerts auront lieu. Alors, c'est chez l'habitant, mais vous n'avez pas encore les habitants.
1: Oui, parce que ça pourrait. Ça, en fait, on voulait pas, parce qu'on pourrait déjà avoir trouvé les habitants.
0: Oui.
1: ça pourrait presque être chez moi. On n'a pas envie de ça. En fait, on veut vraiment aller chercher des gens. Alors, bon, je pense qu'ils sont plus ou moins proches de notre entourage, mais pas forcément voilà chez des musiciens ou des organisateurs ou des gens voilà qui ont l'habitude
0: On lance un appel au peuple.
1: Ah bah oui.
0: Donc c'est des gens qui sont intéressés, qui se mettent en relation avec vous.
1: C'est des concerts pour 30-40 personnes, voilà. Salon un peu.
0: Sans compter que les voisins en profiteront.
1: Oui. Et après on s'adapte ça au niveau de l'horaire.
2: Ils viendront les voisins.
1: Ça. On est plutôt sur de la fin d'après-midi, début de soirée, genre 18h30, 19h.
0: D'accord. Hein, oui. Voilà. C'est pas minuit.
1: Puis ça sera au mois de mai, on entame le mois de mai avec ces concerts-là, donc on sait qu'il fera beau et chaud. Donc,
0: oui.
1: Donc on peut même imaginer des concerts en extérieur sur des terrasses ou des choses comme ça. Bon, voilà. En tout cas, effectivement, on lance un appel aux habitants qui
0: seraient désireux.
1: Donc, bien sûr, ça leur coûte absolument rien. Il n'y a pas de bar, on fait un peu le système de l'auberge espagnole, c'est-à-dire que l'habitant peut prévoir quelques gâteaux, voilà, ou ça dépend quelle heure il est, mais. Et puis chaque personne qui vient amène aussi son petit truc, sa spécialité.
0: C'est sympa. Hein.
1: Voilà.
2: Oui. On peut écouter quelques secondes si vous voulez un aperçu de
0: à quoi ça ressemble. Oui, tout à fait.
2: On parle de souffle continu.
1: Erwan Salmon, donc c'est un musicien rennais.

0: Ah oui, c'est impressionnant, hein, la respiration continue.
1: Voilà, donc on entend le son du saxophone,
0: oui, oui,
1: mais
0: oui,
1: derrière,
0: oui,
1: on entend les cliquetis, en oui, fait, oui, de ses touches, parce qu'il les amplifie,
0: oui, oui.
1: Et à la fin, on entendait même donc sa voix, ce qui amène autre chose, enfin, les cliquetis amènent carrément même une rythmique.
0: Oui, tout à fait.
1: Et la voix, quelque chose de sympa derrière aussi.
0: Enfin, la musique complète.
1: Oui. C'est toujours. Vous étiez parti sur le souffle continu, mais c'est vrai que c'est toujours assez impressionnant de.
0: Oui. Oui, mais on disait hors antenne tout à l'heure qu'on était les premiers à l'itinéraire à pratiquer la respiration continue pour l'instrument avant, bien sûr, puisque bon, c'est, ça fait cool. Et c'était amusant parce que c'était le public qui suffoquait. Tout le monde respirait. Enfin, si on respirait, bien sûr.
1: Mais
0: on avait l'impression de ne jamais respirer.
1: Pour les auditeurs qui ne sauraient pas ce que c'est donc le souffle continu, c'est la capacité de respirer par le nez et de souffler
0: tout
1: par la bouche.
0: En même temps.
1: Et de faire donc le
0: on ne s'arrête jamais.
1: Voilà, c'est la musique aussi circulaire.
0: Oui, voilà, respiration circulaire, voilà, c'est ça.
1: Et c'est vrai que, voilà, donc ce qui fait qu'on a des notes tenues et qu'on peut... Oui.
0: On peut faire un concert de 20 minutes ou même plus sans jamais s'arrêter, quoi. Oui, le son ne s'arrête pas, c'est...
1: Enfin, je pense qu'il y a un gros travail dans le cerveau quand même, parce que là, si vous mettez un saxophone autour de la bouche, je pense que j'arrive pas à faire du souffle continu, moi. Non, c'est une vraie technique, quoi, je veux dire.
0: C'est une technique. C'est une technique qui s'apprend et qui se travaille. Ouais. Bon, voilà. Ensuite,
2: le 4 mai, Paul Blois et Serge Tessoguet, donc, qui est de retour à Brest. Deux concerts-performances au Chantier du Guip.
0: Oui.
2: On organise ça avec la Carène. Donc, oui. La Carène avait déjà fait un concert là-bas pour leur anniversaire.
1: Leur 10 ans,
0: oui.
2: Leur 10 ans.
0: Paul Blois, donc, le peintre.
2: Voilà,
0: peintre,
2: c'est un mélange peinture-guitare électrique.
0: Oui.
1: Et donc, ça fait... en direct, évidemment.
2: Oui. Ça fait des années maintenant qu'ils ont ce projet-là.
0: Oui.
2: Ces deux amis, en fait, c'est des grands panneaux en bois, des immenses panneaux en bois. Et donc voilà, Serge Tessoguet est en train d'improviser à côté de Paul Blois, qui peint des grands.
0: C'est à quelle date ?
2: Le
1: 4 mai, il y aura deux séances.
2: Voilà.
1: Et pour ceux qui aiment la voile et les bateaux en bois, le Pendwick est en train d'être réparé dans le chantier.
2: C'est ça l'argument choc, en fait.
1: Et non, mais moi, j'ai beaucoup. Et du coup, je dis, bah, ça, c'est le Pendwick. Ah bon? Et donc, j'ai eu le droit de monter dessus.
0: Lequel
1: le premier,
0: oui.
1: Et ouais, c'est enfin, bon, voilà, pour ceux qui sont là-dedans.
2: C'est secondaire.
1: J'étais comme un petit gamin. Mais ouais, non, ça va être très, très chouette. Aussi ce concert, donc on est là sur une ligne quand même assez rock, évidemment, rock noise, musicalement.
0: Et donc là, on est au mois de mai, le 4 mai.
2: Le 4 mai.
1: Tout à fait.
0: 4 mai.
2: 20h et 22h30, pardon, il y a deux séances,
0: oui,
2: juste.
0: Ouais. D'accord, oui. Et ensuite,
1: on finit la saison avec la création 2017-2018 de Pénard Jazz. Donc, la création est toujours donnée par l'artiste associé à la saison. Donc, cette année, c'est toujours d'ailleurs Julien Després.
0: Oui.
1: Donc là, il viendra à la Carène pour son trio qui s'appelle Snap. Alors, ce trio avait joué à la Carène déjà l'année dernière, mais là, c'est un peu la version augmentée, puisqu'il y a tout un travail de scénographie, de vidéo, de travail autour de ce qu'on appelle le mapping. Et c'est un très, très beau spectacle que j'ai eu l'occasion de voir à Paris, parce que c'est une sorte de recréation, quand même, on peut dire. Donc là, on est dans une veine plutôt noise, expérimentale, avec évidemment beaucoup d'improvisation. Et le propos, c'est de dire que... donc là, c'est un trio, et chaque individualité du trio, donc les solos, font le trio. Et le concert est conçu comme ça, c'est-à-dire qu'il y a des parties en trio, il y a des parties en solo, où chacun se détache du socle, en fait. C'est assez beau, même
0: oui,
1: dans le mouvement,
0: visuellement,
1: en fait.
0: Visuellement. Oui, c'est ça, oui, oui.
1: Et puis en plus, il y a donc la vidéo qui joue sur le rapport. C'est abstrait, il n'y a absolument pas d'image, il n'y a pas de paysage.
0: Oui, c'est ça.
1: C'est vraiment que ça joue sur le noir-blanc, donc le éteint allumé, un peu comme quand on rentre dans un trio, quand on en sort, il y a un côté on-off, en fait. Mmh. Et c'est vraiment le propos du concert, c'est très chouette. Ce sera à 18h le 26 mai.
0: Le 26 mai, et c'est ça qui termine la saison.
1: Voilà, exactement. Alors, il y aura un autre concert dans le cadre des 30 ans du Centre d'art contemporain Passerelle, mais qui n'est pas annoncé... on peut dire
0: qu'il n'est pas dans la programmation.
1: Qui pas encore dans la, qui ne sera pas dans la programmation sur papier, en tout cas.
0: Voilà. C'est ça, oui, oui. Mais on peut l'annoncer quand même, on peut en parler.
2: Oui.
0: C'est quand
1: C'est le 8 juin, en fait. Alors ça fait, on peut parler aussi des actions culturelles en même temps, parce qu'il y a eu un partenariat entre le Centre d'Art Passerelle et nous sur un projet qui s'appelait les Dadascopes.
0: Oui.
1: Et Julien Després donc a participé à ce projet de notre côté. Et le rendu, mais ça c'est pas un beau mot.
2: Oui.
1: L'objet final sera présenté le 8 juin à l'occasion des 30 ans de Passerelle, qui fera un événement sur deux jours, le vendredi et le samedi, le 8 et 9 juin. Donc. Et comme on est partenaire récurrent, nous, du Centre d'Art Passerelle, nous ont demandé de faire une programmation. Donc c'est Julien Després qui viendra jouer avec Erwan Keravec, qui est un musicien qui a beaucoup joué sur Brest, qui a été le musicien lui aussi associé d'ailleurs, mais du Quartz. Et c'est un duo qui commence. Ils se connaissent, ils ont dû faire un ou deux concerts ensemble. Et l'occasion a été belle de les faire venir tous les deux sur. Et puis bon, Passerelle, c'est un endroit incroyable pour la musique instrumentale quand on a envie de faire sonner ce bâtiment. Et là, je pense que ça sera une vraie expérience sonore.
0: Donc le 8 juin.
1: Ça sera le 8 juin. Ce sera gratuit, je pense, parce que c'est vraiment dans les 30
0: ans. Donc des festivités liées à l'anniversaire.
1: Et puis il y aura la fête de la musique, mais ça on l'oublie tout le temps. Mais bon, il y aura toujours une scène Pénard Jazz le 21 juin.
0: Qui sera où?
1: C'est rue d'Aulet, donc c'est une rue qui est perpendiculaire à Saint-Louis, en fait.
0: D'accord. Ah oui, je vois.
1: Qui est entre en fait le tram et Saint-Louis.
0: D'accord. Voilà. D'accord. Alors je voudrais qu'on revienne un petit peu sur l'opération avec Chicago. J'ai cru comprendre qu'elle allait arriver à son terme. Bon, donc qu'on parle un petit peu une manière de bilan de ce qu'a été cette opération. Et puis, si j'ai bien compris, mais vous m'arrêtez si je dis une bêtise, parce que j'en dis souvent, l'opération avec le Canada prend le relais.
1: Oui, tout à fait. Donc, c'est pas que Chicago s'arrête, mais on a fait en 2015 un focus sur la scène de Chicago,
0: oui.
1: qui était après 3 ou 4 ans de jumelage avec les musiciens de là-bas. Forcément, on a tissé des liens, donc forcément, il y a des musiciens qui vont.
0: Bien sûr, ça va continuer,
1: revenir. Mais on va pas y porter autant d'importance, on va dire, que ce qu'on a pu faire pendant 3-4 ans. Et c'est Frédéric Barjon-Briet qui est allé au Canada, à Montréal en l'occurrence, il y a 2 ans maintenant, presque 2 ans, qui a rencontré les musiciens de jazz de la scène, pas tous les musiciens, mais certains. Et il trouvait que, parce que c'est un projet qui mêle Nautilus et Pénard Jazz.
2: Oui.
1: Et là, en allant, lui, un peu en éclaireur de ce qu'on voulait, parce que ça fait quelques années qu'on cherche une ville et un collectif de musiciens ou un festival avec lesquels on pourrait faire ces échanges. Et lui, en allant donc à Montréal il y a 1 an et demi, 2 ans, il s'est dit, tiens, il y a peut-être quelque chose à faire ici. Donc nous, on y est allé en juin de l'année dernière pour rencontrer là plutôt le festival, mais aussi certains musiciens, et se mettre d'accord sur le fait qu'on allait faire des échanges assez récurrents entre les deux villes et les deux collectifs de musiciens. Parce que c'est avant tout effectivement un projet de musicien, même si nous, donc il y a le dispositif Arche, qui est vraiment la rencontre là entre les musiciens de Brest et les musiciens de Chicago et donc maintenant
0: de Montréal.
1: C'est ce qui va se passer cette semaine particulièrement, parce qu'ils vont être en résidence au Clouse, échanger des choses, faire des mini-concerts chaque soir. Puis on va en profiter pour emmener les Montréalais visiter un peu la Bretagne, parce que ça fait partie des choses importantes aussi.
0: Oui.
1: Mais Montréal maintenant, ça sera aussi, d'ailleurs pendant le festival, peut-être une autre, pas forcément des concerts Arche, mais une soirée qui sera dédiée à la scène de Montréal, que celle-ci vienne du jazz ou du rock ou de l'électro. Enfin voilà, c'est vraiment, c'est un peu tout style aussi, c'est-à-dire que bon. Évidemment, on est plutôt sur l'improvisation et le jazz, mais on ne s'interdit pas d'aller chercher des musiciens qui sont juste à côté et qui peuvent...
0: rock, électronique...
1: Voilà. Mais quand on dit rock, électronique, on n'a rien dit. C'est souvent des gens qui sont dans des réflexions artistiques...
0: Oui, des recherches autres.
1: Voilà, des recherches... voilà.
0: D'accord. Donc, si j'ai bien compris, c'est le même principe, c'est le même modèle que ce qui s'est passé avec Chicago.
1: Voilà. Et là, c'est le premier. Alors, il y a eu. Donc, en juin l'année dernière, il y avait deux musiciens qui étaient présents à Montréal. Donc, eux ont échangé. ont rencontré des musiciens. Certains de ces musiciens seront là
0: pour avril. Oui, oui.
1: Et donc l'idée, c'est bien d'avoir ces échanges.
0: D'accord.
1: Nous, on va essayer de faire 2-3 échanges dans l'année. Et puis l'idée, c'est que les musiciens aillent aussi... aller 2 fois par an.
0: Bien sûr. Oui, oui, bon, c'est que,
1: et que les échanges viennent, vivent.
0: Mais voilà, mais il y a des musiciens donc bretons qui vont, enfin français, qui vont aller à Montréal.
1: Bah, il y en a qui vont là au mois de juin.
0: D'accord. Lesquels
1: c'est alors c'est Christophe Rocher, Frédéric Barjon-Briet et Nicolas Pointard.
0: D'accord.
1: L'idée est évidemment que ça fasse boule de neige. Là, on est sur la première session un peu. Mmh. Et puis que les 3 musiciens qui viennent là ne connaissent pas Brest, ils connaissent un peu les musiciens qu'ils vont rencontrer, mais très peu. Voilà, donc faut que ça mature un peu.
2: C'est la première pierre.
0: Ça avait fonctionné avec Chicago. Oui, il n'y a aucune raison que ça ne fonctionne pas.
1: Tout à fait. Ils sont ravis de venir, évidemment.
0: Bah oui, je m'en doute pas. Mais rappelez-moi les dates.
2: Du 11 au 14 avril.
0: Ouais. Donc, combien de concerts, combien de rencontres dans ces 4 jours?
1: Il y a 3 mini-concerts les soirs du 11 avril à la brasserie L'Urbaine, qui est rue Charles Berthelot, assez proche du Centre d'Art Passerelle.
0: Oui, oui.
1: Il y a un concert le 12 avril au Moutou à 5 pattes, qui est un café qui est sur la place Guérin. Et un concert le 13 avril à Bad Seeds, qui est le disquaire qui est lui aussi place.
0: D'accord, plus une brasserie qui va s'ouvrir.
1: Ouais. Voilà.
2: Et ça en fait des bonnes nouvelles.
0: Oh là oui.
1: Et le 14 avril, pendant la semaine, c'est peut-être des duos, des trios, c'est pas l'ensemble des musiciens qui viendront jouer. Parce que d'abord, les lieux sont relativement petits, donc on pourrait pas les mettre tous. Mais puis même, c'est pas l'idée, c'est vraiment de faire des petites sessions à 2-3 et vraiment de croiser les musiciens ou les musiciennes, parce qu'il y a 2 musiciennes en fait dans ce groupe qui se constitue de 6 personnes. Et le samedi après-midi, à Passerelle, là, par contre, il y aura un peu le rendu. Le rendu, ça marche pas. Hein, j'ai moi un autre nom. Vas-y, c'est toi qui es fort en français. En tout cas, la fin de la résidence...
0: La synthèse.
2: Voilà.
0: Enfin, bon.
1: La fin de la résidence aura lieu l'après-midi à Passerelle, en plusieurs temps. Il y aura 3 concerts à 15h, 16h et 17h30.
0: D'accord. Et les musiciens canadiens ont vocation à revenir quand? L'année prochaine,
1: vous avez durant le festival. Pour l'instant. Je pense qu'on sera, nous, on sera sur un temps en saison, c'est-à-dire plutôt entre janvier et juin, et sur un temps durant le festival.
0: D'accord.
1: Donc là, il est déjà acté qu'il y aura des musiciens canadiens ou montréalais durant le festival en octobre prochain.
0: D'accord. Le festival, rappelez-moi, c'est
1: l'Atlantic Jazz Festival.
0: Donc, ce qui veut dire que l'Atlantic Jazz Festival a vocation à recommencer la rentrée prochaine.
1: Ah oui, oui.
0: Bon, il est déjà bien... C'est quelle édition?
1: C'est la
0: 15e. La 15e édition.
1: Oui. 15e édition, et la programmation, oui, est pas mal avancée. Il ne reste que confirmation, mais c'est quand même pas mal avancé. On pourra...
0: On l'annoncera à la rentrée prochaine.
1: Encore un peu loin, mais...
0: Oui, oui, mais donc c'est comme les années précédentes, c'est-à-dire qu'il y aura à la fois une manifestation... à Brest et à l'extérieur.
1: Voilà, exactement. Voilà. Il y a d'abord une semaine, il y aura même presque 10 jours cette année, parce que ça commencera dès le 27 septembre jusqu'au 7 octobre pour la partie bretonne. C'est la première fois, je pense, qu'on ira dans les 4 départements bretons, ce qu'on n'avait pas encore de point d'accroche à Rennes.
2: Les 5. Il y en a 4 ou 5
1: hein? Non, il n'y en a que 4. Vous êtes en train de compter la Loire-Atlantique ou...
2: On reviendra.
0: Oui.
1: Non, mais en tout cas, c'est la première fois qu'on va aller en Ille-et-Vilaine, et en l'occurrence à Rennes, avec l'association Allégorie Acoustique, qui est une petite association qui vient, enfin, qui a 2 ans d'existence maintenant, et qui accueillera le concert. Comment elle s'appelle, Sarah Murcia et Camilla Joubran. C'est la formation qui fera la tournée en Bretagne.
0: Alors j'allais vous poser la question de savoir s'il y avait des découvertes. La véritable découverte, c'est ces musiciens de Montréal qui vont venir. C'est la première fois qu'ils viennent en France.
1: C'est une bonne question. Je pense pour la plupart, au moins pour 2 sur 3.
0: C'est la première fois qu'ils viennent à Brest.
1: Ah, ça c'est certain.
0: Donc c'est la découverte.
1: C'est pas la dernière.
0: Alors on arrive au terme de l'émission. Rappelez-nous quel est le premier concert par ordre chronologique, donc c'est demain.
1: Demain, Second Life.
0: Oui, à quel endroit, quelle heure ?
1: David Chevalier, Sébastien Boisseau, Christophe Lavergne, au Vauban, à 20h45, pile poil.
0: Et voilà, donc quel est le tarif d'entrée ?
1: 14,11,8 avec 2 euros supplémentaires. D'accord. Quand ça, c'est sur réservation via le site internet principalement, dont je rappelle qu'on ne prend pas d'argent sur la réservation. Il n'y a pas de l'euro 50 supplémentaire.
2: On conseille de réserver en ligne.
1: On conseille évidemment de réserver en ligne, surtout que c'est 2 euros plus cher si on vient sur place le soir même.
0: D'accord. Voilà. Eh bien, Étienne Coste, Frédéric Roy, merci de votre visite.
2: Merci à vous.
1: Merci.
0: À la rentrée.
2: À bientôt.
1: À bientôt. Au revoir.
0: Au revoir.

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3: Bruno de Guichheim, fils du comte Hugues IV de Nordgau et de Heilwig de Dabo, est né le 21 juin 1002 dans le château de Guichheim et était destiné à la prêtrise. Il sera nommé évêque de Toul en 1026, puis élu pape sous le nom de Léon IX en 1048. Il sera canonisé en 1087 par son successeur, le pape Victor III, et depuis 1894, sa statue orne la place principale de la commune. Alors pourquoi vous parler de ce pape ce soir ? Certes, les papes français ont été rares, et il n'est pas superflu de citer ceux qui l'ont été. Mais c'est surtout pour souligner une fois de plus que le hasard n'existe pas. Guichheim est une commune alsacienne de 1850 habitants, proche de Colmar, et qui est le berceau des vins d'Alsace. C'est un endroit que m'avait fait connaître en son temps mon père, qui était lui vosgien, et à sa suite, c'est à Guichheim que je me fournis en vin d'Alsace. Aussi, j'y étais en fin d'année dernière, et comme je suis curieux et attentif à tout ce qui touche à la culture, j'avais profité de mon séjour pour visiter une exposition qui s'y tenait et qui m'avait particulièrement intéressé. J'avais appris à cette occasion que l'artiste qui y exposait avait aussi exposé il y a peu à Tours, ville où j'avais fait l'essentiel de ma carrière. Il se trouve que cet artiste, qui tient une galerie à Rochefort-en-Terre, expose à partir d'aujourd'hui à Brest, à la galerie Hippode, rue Louis Pasteur. Il est sculpteur, peintre, il crée aussi des bijoux. C'est un artiste multiforme que je brûlais de connaître. Et comme je n'avais pas pu le rencontrer, ni à Tours, ni à Guichheim, et qu'il était présent à Brest pour le vernissage de son exposition, je l'ai convié à venir distraire un peu de son temps.